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0: vendredi la gang, bienvenue dans l'émission Le Party au 96.9. Mon nom est Dominique Perrault et on est ensemble jusqu'à 20h. Le gros beat dance house électro, on retourne en arrière les années 90-2000. Bref, on va passer une super après-midi ensemble. C'est vendredi, c'est le début de week-end puis on commence ça maintenant.
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0: groupe de rap de Québec fait des vagues, les textes de Black Tabou sont très vulgaires et antiféministes, les paroles qui sont dénoncées aujourd'hui par la sexologue Jodelin Adorné sur Dixie pour rire. Est-ce acceptable pour longtemps? On en parle ce soir.
1: Black Tabou ne fait pas dans la dentelle. Nous

0: ces chansons, elles sont pas seulement vulgaires, elles sont profondément sexistes et violentes.
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1: Comment cut?
2: Non, ça marche pas, man. Ça marche pas.
3: Fuck that, man. 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
3: Go.
4: Cool. 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

0: un sac d'un kilo de riz, là, avec tous les petits grains. Dans le sac, mettez un grain rouge coloré. Ça, c'est la partie humaine du CO2.
1: Ah, ben oui, mais c'est 10, mettons. Tu sais, je veux dire, on pourrait s'ostiner sur des virgules, mais ça reste que c'est minime. Le CO2, c'est 0,04% de l'atmosphère, puis notre partie là-dedans, c'est
0: et
1: encore
0: moi,
1: plus
0: petit. Et puis moi, Guillaume, je lance un défi aux journalistes scientifiques, aux scientifiques eux-mêmes, aux médias, à n'importe qui, de me montrer un article publié dans une revue à comité de lecture qui dit, qui affirme que c'est le CO2 émis par l'humain qui est la cause de ce qu'il appelle le dérèglement climatique, puis dans le même article, de nous montrer les preuves que c'est l'être humain qui cause le dérèglement climatique. Personne n'est capable.
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1: Ah oui, il est colon, ben oui. Mais au moins, il me fait pas des trucs tordus comme eux autres. C'est pour ça que ça fonctionne. Et dans les états-clés, il est en augmentation. Je répète ma prédiction d'il y a 6 jours maintenant, le 24 septembre, si la tendance se maintient. J'ai annoncé que le 5 novembre, ça va être le gros orange qui va être élu président, à moins qu'il se fasse tirer.
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1: Bonjour, Guillaume Raté-Côté ici de la radio de Lévis. J'appelle parce que j'ai plusieurs rapports d'entrepreneurs, on est en affaire avec beaucoup de gens, qui disent qu'ils ont peut-être des problèmes avec le degré de considération qu'ils ont, auxquels ils ont droit quand vous faites des visites dans leurs entreprises et vous leur demandez, par exemple, votre permis d'entreprise. Et qu'après, bon, ils se font dire que peut-être s'ils l'ont pas, ils pourraient être fermés. Puis là, après ça, ils font des démarches, puis c'est fastidieux. Il semble y avoir quelque chose, un problème spécifique avec les lavatos aussi. On aimerait vous parler, mais en onde, parce qu'on aimerait votre version des faits, parce que ça fait quand même plusieurs fois que votre nom sort.
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2: J'ai sorti quelques random facts pour avoir du plaisir aussi. Hein. Une des places les plus communes pour retrouver quelqu'un de mort, eh bien, imagine-toi donc.
3: Cimetière.
4: Ben, je m'excuse, mais 1-0 Rémi.
3: C'est sûr que c'est ça.
2: OK. Je voulais dire, non, c'est la salle de bain. Parce que, habituellement...
4: Ah, retrouver quelqu'un qui vient de décéder.
2: Exactement.
4: Qui n'est pas encore inhumé. Là.
2: Non, c'est ça. L'ours polaire est un des seuls animaux à chasser l'humain. L'ours, lui, littéralement, s'attaquerait à l'homme de façon genre « je vais te chasser ».
4: Ouais, mais en même temps, l'ours polaire, j'ai de quoi pour lui, moi.
2: C'est-à-dire?
4: La fonte des glaces.
2: OK. Laurent et son pick-up. Il y aurait actuellement plus de 2000 tueurs en liberté aux États-Unis.
3: 2000?
2: Ouais.
3: Moi, je pense qu'il y en a plus que ça.
4: Ouais, moi aussi, je pense qu'il y en a plus que 2000.
2: Ça compte pas les jeunes. Ça compte
4: aux
2: pas
4: États, les... en plus.
3: Sur 350 millions, là.
2: Non, mais celle-là, elle est le fun. Le mannequin de CPR, là, tu sais, les cours de respiration artificielle.
3: Ouais.
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11: 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Ce mot tiré de l'ancien hébreu signifie enchanteur, magicien, mage.

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2: Ce qui, moi, me frustre toujours du personnel politique. D'ailleurs, c'est une des raisons pourquoi j'ai pogné une heure après Pierre Poilievre aussi, plus récemment. T'sais, man, vous êtes payé pour répondre à des courriels. Vous avez rien que ça à faire. Voulez-vous vous grouiller le cul? On se parlait la semaine passée. Pourquoi vous êtes disparu? Même chose avec Catherine Dorion à l'époque. Puis là, je me rends compte qu'il y a tout FM 93. D'ailleurs, Pierre Poilievre a fait la même chose, finalement. Il m'a fait exactement la même affaire. Mais lui, il a ajouté, moi, je favorise les médias alternatifs. Allez dire ça. Cogeco, le malade.
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2: Bon matin Québec, bon matin Lévis et bienvenue à l'émission La Révolution Bruyante. Alors ce matin, j'anime seul, ma collègue est prise chez elle, véhicule électrique, batterie électrique qui a tombé. Alors on parlera pas d'énergie et d'électricité, de véhicule électrique ce matin. Je commence l'émission d'abord de façon très partisane, je vais saluer une personne exceptionnelle dans ma vie, Robert W. Talbot, mon père, qui aujourd'hui même a 87 ans. Alors, c'est vraiment, il y a quand même une femme qui l'endure encore depuis tout ce temps-là. Merci, maman. Mais je voulais saluer mon père en santé. Il prend des marches de 45 minutes tous les jours. Vraiment quelqu'un d'actif. Alors voilà, salutations Robert. Et aujourd'hui, on reçoit deux candidats pour le Parti libéral, M. Richard Garon de Bellechasse et Brittany Blais de Lévis, qui est accompagné de Mason, son directeur de campagne. Alors, écoutez, bonjour à vous deux.
3: Bonjour.
2: Bonjour.
3: Merci de vraiment, nous recevoir.
2: Vraiment content de vous recevoir ici. Ben, d'abord, je vais commencer peut-être par vous demander de vous présenter chacun votre tour, puis je ne vais pas vous interrompre ici, c'est ouvert, c'est open, mais quel est votre background, qu'est-ce qui vous inspire à vous lancer en politique, puis après ça, on pourra entrer un peu plus dans ce qui vous concerne plus dans vos circonscriptions.
3: Les femmes d'abord, Richard. Merci. Donc, moi, Brittany Blais, je suis mère de deux garçons de 12 et 10 ans et je travaille en développement social et communautaire depuis 15 ans ici à Lévis. Je suis résidente et native de Lévis. J'ai grandi à Saint-David, tout comme notre chef Charles Milliard, qui a passé les 23 premières années de sa vie ici. Et actuellement, je suis directrice générale d'un organisme à but non lucratif qui prévient le déclin du vieillissement chez les aînés. Et je suis impliquée un petit peu en gouvernance au niveau des organisations lévisiennes, au niveau du comité de sélection de l'Office municipal de l'habitation ici à Lévis, le comité d'accessibilité universelle de la ville de Lévis et aussi la table des aînés de Lévis et Saint-Lambert de Lauzon. Et j'ai choisi de m'impliquer en politique, c'est en fait pour poursuivre mon engagement communautaire, mais envers le provincial, parce que moi, je trouve que de plus en plus, les décisions sont complètement déconnectées du terrain. Et faut rassembler l'économie et le social. Donc, faut comprendre que les décisions économiques ont des conséquences sociales et les décisions sociales ont des conséquences économiques. Et je suis là pour ça.
2: Absolument. J'ai vraiment hâte qu'on parle de ça parce que définitivement, ça touche une grande partie de la population qui parfois est même fragilisée au niveau tant financier que personnel.
3: Exact.
2: Donc, ça va vraiment être intéressant.
3: Oui.
2: On a besoin de changement à ce niveau-là. Toi, Richard.
4: Oui, donc, Richard Garon, j'ai trois enfants. J'ai un parcours assez complexe. Alors, ce que je voudrais faire, c'est commencer par expliquer ma mission de vie.
2: Okay.
4: Bon, certains veulent devenir célèbres, d'autres veulent d'argent. Moi, c'est aider les gens à atteindre leur plein potentiel. Et ça a guidé tous mes choix de carrière. J'ai commencé 10 ans à temps plein dans les Forces armées du Canada. J'ai ensuite poursuivi des études, maîtrise, doctorat en sciences politiques parce que je croyais que l'enseignement permettait justement ce développement des gens. Et j'ai continué donc à être actif dans la réserve. Donc, ça fait à peu près 39 ans de service. Et aussi, pour payer les factures, ben je suis gestionnaire dans une entreprise privée. Et moi, ce qui m'attire, il y a deux choses. Je vais commencer par la plus sérieuse, si on veut. Je veux laisser un meilleur Québec à mes enfants et à tout le monde. Mais aussi parce que ma conjointe m'a laissé deux choix. Elle dit, t'arrêtes de chialer ou tu t'impliques pour changer les choses.
2: J'aime ça. Le choix a été fait. Je vais commencer par te remercier parce que c'est quelque chose qu'on voit un peu plus dans d'autres pays, mais merci pour ton temps que tu nous as donné dans l'armée. C'est extraordinaire, les gens, je trouve. Puis ça, déjà, là, ça définit une partie de ton caractère. Mais un gros merci pour tout ce que vous avez fait pour nous, ce que vous faites au niveau militaire. Les... Je sais que c'est très difficile. J'ai connu plusieurs militaires, certains avec des syndromes post-traumatiques qui ont été plus difficiles, dépendant jusqu'où ils sont allés. Mais merci. Merci infiniment pour ça. C'est merci. Important. Je trouve ça intéressant de vous recevoir ce matin parce que je vous explique un peu, moi, comment la politique, je la vis. Évidemment, j'aimerais ça que tout le monde fasse la même chose. Mais habituellement, pour moi, chaque campagne, c'est des nouvelles équipes qui se présentent, des fois avec des joueurs qui étaient déjà là avant, d'autres, c'est des nouveaux joueurs. Et ce que j'ai aimé, il y a deux éléments que j'ai aimé beaucoup de votre chef que je ne connaissais pas. Le premier, c'est quand il s'est adressé à la nation. Évidemment, il y en a qui vont critiquer, sont pas dans le même parti. I don't care, comme dirait l'autre en anglais, là. Ça me dérange pas. Il a pris le temps de s'adresser pour aller chercher une plus grande visibilité parce que il y a pas toujours la balance au niveau médiatique dans ce qu'un chef veut apporter comme idée. Puis des fois, ben, il y a des spins sur une thématique qui amène le média à aller ailleurs puis peut laisser de place aux autres. Et l'autre chose où j'ai vu une personnalité extraordinaire au niveau de sa force de caractère, être capable de répondre aux questions, c'est quand il y a eu ce qu'on appelle le débat, qui n'était pas un débat, mais plus une entrevue, et je l'ai trouvé solide, articulé. Et cette partie-là, j'ai dit, OK, ça va être intéressant d'en discuter, parce que, comme je disais, c'est une nouvelle équipe. Dans les sondages, quand même, je dirais que avec ce qui est arrivé avant, avec l'histoire de M. Rodriguez, ça a comme... Malheureusement, ça l'amène au point de vue médiatique, une espèce de d'anicroche. Il a été capable d'effacer ça, puis de prendre sa place à lui, se positionner avec des nouveaux membres. Donc, moi, ce que je dis, c'est le Canadien, il y a 15 ans, on aurait dit « oublie ça ». Puis aujourd'hui, le Canadien, tu dis « ah, ils ont une chambre pour la Coupe Stanley ». Et de mon expérience en politique, chaque fois que je découvre l'humain, je découvre que les spins médiatiques sont complètement faussés et c'est dur de se battre contre ça. Donc, c'est pour ça que je voulais vous donner cette place-là. Moi, mon expérience en 2007 avec M. Couillard a été extraordinaire, où est-ce que j'ai amené un projet international. Il a demandé à me rencontrer. J'ai eu une lettre d'appui immédiate. Et ça, c'est une culture qui est très forte chez les libéraux. C'est-à-dire qu'il y a une culture d'entrepreneurship qui est moins agressive que les Américains, mais qui est très connectée à « on se pousse ensemble ». Donc, ça, je trouve ça intéressant. Et là, vous allez représenter ce parti-là. Donc, je ne sais pas qui veut commencer, mais comment vous avez votre vision du Parti libéral, où vous voulez aller?
4: Ben, je peux peut-être commencer.
3: Vas-y.
4: Juste pour faire un petit peu de pouce là, sur ce que vous appelez la culture d'entrepreneurship, c'est que au parti, on a aussi des valeurs. Et souvent, bon, on entend les annonces, puis c'est ce qu'on retient. Puis des fois, même les annonces entre différents partis peuvent se ressembler parce que personne n'a le monopole des bonnes idées. Là. Mais ce qui nous pousse vraiment au Parti libéral du Québec, c'est 9 valeurs fondamentales qu'on partage. Pas qu'on se fait endoctriner, mais tu sais, on nous parle des valeurs parce que c'est ce qui va déterminer quel choix on va prendre dans une position ou une question, etc. Donc, le développement économique, pour nous, c'est super important parce qu'il faut créer de la richesse. Et après ça, pour nous, une fois cette richesse-là est créée grâce aux entrepreneurs, parce que plus ils ont de succès, plus on en a tout le Québec, mais on peut redistribuer parce que la justice sociale fait aussi partie de notre ADN. Puis c'est là que je te fais une passe sur la POC.
3: Moi, ce que j'aime aussi du parti, c'est le chef. Charles Milliard, là, c'est une personne qui veut rassembler plutôt que diviser. C'est une personne qui est hyper intelligente, c'est un pharmacien communautaire qui est devenu PDG de la Fédération des chambres du commerce du Québec. C'est un bagage incroyable, moi, je trouve, pour un chef de parti, parce que il y a autant l'humain derrière l'économie, donc c'est ce qu'on a besoin actuellement, on ne se le cachera pas, là.
2: Ben, il amène une fraîcheur, ça c'est clair. Oui. Ses idées, il les exprime bien. Il sait exactement où il veut s'en aller, ce qui fait du bien aussi. Donc, d'avoir ce leadership-là. Et dans les circonstances économiques qu'on vit par rapport à ce qui se passe aux États-Unis, je me dis, ça prend cette vision-là. On doit se mettre tous dans une vision où on doit renforcer chaque entrepreneur, chaque famille, pour s'assurer qu'on est capable de passer à travers cette période-là on n'a aucune idée combien de temps ça va durer. Donc, puis l'instabilité, de toute façon, on pourrait avoir une entente demain, puis dans 15 jours, il arrive un incident que l'entente ne tient plus. Donc, tant qu'il y a cette instabilité-là, on doit refocuser sur nous. Et j'ai senti cette énergie-là chez lui. Donc, ça, je trouve ça très intéressant. Puis comme je disais, l'entrepreneurship, Parti libéral, a une longue histoire.
3: Oui.
2: Et ça a toujours été un parti qui visait l'entrepreneurship, mais j'ai l'impression que la nouvelle vague libérale a comme bien pris le message « comment on peut tous s'entraider ». Donc, c'est un peu comme ça, je le sens. Puis, entre autres pour nos personnes âgées, mais puis on pourra parler peut-être un peu de ton expérience sur le terrain, c'est-à-dire qu'on a une personne qui est de plus en plus âgée, qui sent déstabilisée, leur portefeuille fond. Avec l'inflation, on a survécu à une pandémie économique majeure. Il ne faut pas se le cacher, ça a eu un impact. C'est quoi l'écho que tu as sur le terrain de ces personnes-là quand tu les rencontres?
3: Bien, évidemment que sont tristes parce qu'ils doivent faire des choix difficiles aussi. Tu sais, si le loyer prend une grande part justement de la dépense, hein, parce que c'est vraiment le plus grand poste de dépense des Québécois et des Québécoises. Et après ça, ben on a de l'argent pour s'alimenter, mais là, il en reste plus beaucoup pour les activités sociales, pour le transport, pour... Donc, c'est évidemment une question, puis c'est nos bâtisseurs, c'est les bâtisseurs du Québec, donc c'est important qu'ils puissent vieillir dignement. Puis pour ça, au Parti libéral, on est en train de mettre justement des choses en place dans la plateforme électorale. Je ne sais pas si tu as constaté, Carl, mais on veut injecter 700 millions en soutien à domicile, justement pour qu'ils restent le plus longtemps possible chez eux, parce que déraciner une personne puis l'envoyer dans un milieu où est-ce qu'elle n'est pas confortable, ça peut qu'accentuer le déclin de son vieillissement.
2: Tellement. C'est tellement important ce que tu dis là parce que je le vis avec mes parents.
3: Oui.
2: C'est-à-dire qu'ils habitent encore chez eux et leur crainte, c'est de dire, est-ce qu'un jour je vais devoir aller dans un de ces endroits-là où les échos que j'ai, je suis pas bien. Là. Alors, t'es bien quand t'es chez toi, quand tu peux vivre de façon indépendante. Donc, c'est vraiment, et notre population est vieillissante, ce sont nos parents. Alors, c'est comment on traite nos parents, nous montre comment on traite une société. Alors ça, effectivement, ces gens-là, évidemment, vont être appelés à voter. Et ils ont, qu'on le veuille ou non, à cause des médias plus traditionnels, une crainte de ce qui se passe avec l'économie de Trump. Est-ce que tu n'entends parler de ça? Est-ce que les gens t'en parlent ou pas du tout, sont plus focussés sur le Québec? Ou
3: Moi, personnellement, non. Honnêtement, ce qui me parle, là, c'est vraiment du soutien à domicile, l'accompagnement de transport pour des rendez-vous médicaux, toutes les personnes qui ont perdu leur permis de conduire. Tu sais, des fois, c'est difficile au niveau du transport. Après ça, ben c'est sûr l'alimentation, là. C'est un gros poste de dépense aussi. Puis tout ce qui est logement, ça coûte extrêmement cher. En RPA, je veux dire, il y a des personnes aînées qui ont eu 20 à 25 % d'augmentation. Nous, on propose au Parti libéral de plafonner les hausses en fonction du TAL. Puis si la résidence ne veut pas écouter, ben elle s'arrangera avec le tribunal, tu sais, du logement. Parce que c'est des hausses qui ne sont pas justifiées, là.
2: Wow, c'est incroyable. Avez-vous le même problème dans Bellechasse ou...
4: Oui, j'entends un petit peu plus parler de Trump, mais les inquiétudes sont les mêmes. Là. Logement la hausse des coûts, là, définitivement. Les soins de santé. Puis je dirais, les soins de santé en Bellechasse, c'est encore plus généralisé parce que faut faire de la distance pour avoir accès à un médecin ou à des soins. Alors, les gens, il y en a certains qui me disaient, bon, ben, faut aller à Montmagny parce que à Lévis, c'est plein, ou à Saint-Georges, c'est plein. Puis, juste là, bon, ben, on parle d'une heure de voiture, là. Juste pour un rendez-vous, plein de gens doivent faire une heure, deux heures. Les gens me disent, s'ils ont un rendez-vous, que ce soit à Québec ou ailleurs, ils y vont, parce que c'est difficile à avoir. Puis, c'est 2 à 3 heures de voiture. Ben là, je vais faire un petit peu de pouce là-dessus aussi. On a une autre proposition. C'est d'avoir de la télémédecine.
3: Télémédecine.
4: Ça réglera pas tous les problèmes. Mais si on est capable d'avoir des gens qui, leurs problèmes soient adressés très rapidement et immédiatement, mais ça libère d'autres ressources pour faire d'autres choses. Donc, ça, c'est vraiment quelque chose qui pourrait changer la donne, là, à court terme.
5: Absolument. Alors, au niveau de l'habitation, on le sait que les loyers ont augmenté de façon incroyable, justement, parce qu'on n'est pas capable de supporter l'ensemble de la population. Qu'est-ce que le programme libéral propose au niveau de, par exemple, allez-vous réduire les réglementations pour les gens qui veulent construire? Avez-vous l'intention de faciliter, justement, la construction d'immeubles plus accessibles ou...
3: Tu me passes la balle, Richard?
4: Oui.
3: Évidemment, que comment qu'on fait pour contrer le coût, hein, du logement? Mais il faut construire plus. Donc, nous, on propose de construire 100 000 logements à terme par année pour justement réduire cette crise d'abordabilité-là. Et puis ça, dans ce 100 000-là, on propose aussi 40 000 logements sociaux communautaires d'ici 4 ans, parce qu'il y a ça aussi, là. On se le cachera pas, les personnes qui sont en situation de pauvreté ou à faible revenu, des fois, un logement abordable, ça convient pas non plus. Donc, un logement abordable, c'est un logement qui doit correspondre à 30 % de notre revenu annuel. Je sais pas si on fait un calcul vite, là, mais la plupart des logements ici sont à 1400, 1500 $. Donc, il faut avoir un très gros salaire pour se permettre ces logements-là. Donc, construire beaucoup plus de logements, oui, alléger la réglementation. Puis, tu sais, ça, on le propose déjà de mettre un moratoire d'un an sur toute nouvelle réglementation si le gouvernement libéral est majoritaire. Puis après ça, appliquer la règle du 2-1. Donc, on veut faciliter, on veut être un État qui est agile pour les entrepreneurs, pour les entreprises, pour les organismes communautaires aussi. Puis, c'est sûr qu'évidemment, pour contrer la crise du logement, mais il faut en construire plus.
4: Puis, si tu me permets d'ajouter, ça, c'est des idées, mais on n'a pas le monopole des bonnes idées encore là. Ce qu'on veut faire aussi, c'est travailler avec les gens. Tous les paliers de gouvernement, du fédéral jusqu'au municipal, mais aussi avec les entrepreneurs et tous les organismes qui le veulent pour trouver des solutions. Parce que souvent, c'est les gens sur le terrain qui ont des solutions proposées. Puis tout ce qu'ils ont besoin, là, c'est qu'on les écoute. Puis la première chose, la première règle pour aider, là, c'est de pas nuire.
5: Ouais. J'ai deux entreprises présentement aux États-Unis, donc que j'ai été obligé d'aller opérer là-bas. Parce que ici, ce serait impossible. Ce serait tellement lourd. Je vais prendre l'exemple, par exemple, de mes productions de films. Bon, mes productions de films sont faites ici, mais on les finance à travers nos propres revenus. Parce qu'aller dans le système de subvention, c'est tellement lourd, pesant, j'aurais pas le succès que j'ai là. Et je sens que de plus en plus, les gens ont cette fatigue-là, c'est-à-dire qu'il y a eu une croissance administrative au niveau de l'État qui est lourde, dans du micro-règlement, qui fait que des fois, les gens subissent des impacts majeurs pour des règles qui n'ont pas de sens. Est-ce que le Parti libéral veut aller dans ça pour dire, attends un petit peu, là, il y a des choses qu'il faut... Revenons en arrière. Quand ça fonctionnait bien, c'est un peu comme quand tu regardes l'équipe de hockey, qu'est-ce qui a fonctionné dans les dernières games? On va recommencer de même. Est-ce que cette culture-là, vous la sentez au niveau du Parti libéral?
3: Ah, définitivement. Ouais.
4: Oui. Dans Bellechasse et les autres chemins, on a 29 municipalités. J'en ai déjà rencontré une quinzaine et tout le monde a le même discours. Puis même hier, je parlais à des producteurs de bœuf. La reddition de compte, c'est pour une municipalité là, qui a 400 habitants, 3 employés, c'est trop lourd. Puis nos producteurs forestiers ou agricoles, ils me racontaient qu'il faut faire 5 fois ou 5 différentes formes de rapports. C'est les mêmes chiffres, mais qu'il faut qu'ils y mettent de différentes façons, selon la période de l'année, selon ce qu'il faut qu'ils fassent. Donc, oui, il faut alléger ça, puis on est ouvert là, à travailler dans cet allègement-là.
3: Oui, et puis la paperasse, ça coûte des milliards de dollars.
5: C'est incroyable.
3: Aux entreprises annuellement.
5: Incroyable. Là. J'ai une équipe qui a fait un estimé qui a présentement... Puis ça, c'est quelque chose qu'on ne retrouve pas dans les livres, au niveau provincial, les livres. Le Québec dépenserait 1,6 milliard en frais légaux, pour soit qui ont engagé des recours contre des gens qui pourraient être réglés autrement. Et on s'entend que on renverse la vapeur. J'ai un bureau d'avocat, j'ai un contrat avec l'État, je vais rester là. Je veux coller, c'est payant, ça me fait vivre. Il y a une culture qui est à changer. Complètement. Notre façon de voir les choses, on regarde la dynamique entre les provinces qui a transformé, puis j'ai l'impression qu'on a du retard à récupérer, si ce n'était au niveau de, par exemple, l'échange d'alcool, avec la SAQ ici, qui a sa réglementation, puis je comprends c'est un monopole qu'on a. Est-ce que le nouveau, je vais l'appeler le nouveau Parti libéral, est dans cette même direction-là de dire on s'assoit, on échange avec les provinces, on facilite la venue de leurs travailleurs ici et vice-versa si on en a qui veulent partir là-bas? Et au niveau économique, est-ce que c'est cette même, est-ce que vous avez cette nouvelle dynamique-là d'approche?
4: Ben, je peux l'apprendre si tu veux.
3: Vas-y.
4: Oui, parfait. Ben, en fait, c'est pas une nouvelle approche. On est vraiment ouvert à améliorer l'efficacité, que ce soit dans l'État ou des entreprises privées. Donc, nous, on veut être un partenaire. Puis, on, ça a toujours été, on se le cache pas, là. Oui, on s'identifie au fédéral, mais on travaille très fort avec les autres provinces. Puis, on veut devenir un moteur où le Québec va rayonner à l'intérieur du Canada, à l'international, avec les autres provinces. Donc, nous, on est vraiment ouvert à ça. Par contre, il faut le faire intelligemment. Et pour faire les choses intelligemment, ben faut écouter, faut consulter, puis pas prendre des décisions avant d'avoir écouté, mais vraiment réfléchir, puis ensuite prendre les actions nécessaires.
3: C'est ça. On veut créer des nouvelles alliances à l'intérieur du Canada, mais aussi faire des missions commerciales à l'international pour aller faire découvrir notre magnifique Québec dans un Canada uni.
5: En fait, c'est que il y a quelque chose qui est inévitable. Puis, quand tu t'arrêtes à faire une réflexion, c'est qu'on est au sein du Canada. Donc, il faut travailler avec eux. C'est pas évident, parce que parfois, ils prennent des décisions qui font pas notre affaire. Donc, c'est complexe. Mais c'est pas aussi simple que de dire, on arrête ça là. Surtout pas dans le contexte de l'économie frontière américaine, Canada, Québec et municipale. Parce qu'il y a aussi une lourdeur au niveau municipal qui ralentit le provincial. Il y a toute cette chimie-là, cette dynamique-là qui est très, très, très difficile à gérer. Donc, le Parti libéral, présentement, a pris plusieurs positions économiques. Allons-y avec le troisième lien. Je n'irai pas ça parce que faisons un pont. Mais je regarde Québec, la ville de Québec. On dirait qu'il y a une espèce de ralentissement de tout. Tu regardes Montréal, ça se développe. Il y a une culture très, très, très différente. D'ailleurs, vous êtes très fort présentement dans la région de Montréal au niveau du Parti libéral. Vous avez une facilité à travailler avec le fédéral. Donc, ça, c'est très intéressant. Mais là, on parle souvent d'un troisième lien, alors qu'on a un pont de Québec, tant qu'à moi, qui devrait être remplacé. Puis, oublier que ça fait partie de l'histoire, puis c'est beau, c'est tout. Là, c'est pas à Tour Eiffel pour moi, là. Un pont, c'est un pont. Il faut que ce soit économique, pas juste esthétique. Le pont Pierre-Laporte qui en arrache. Donc, l'idée du troisième lien, je trouve, est importante. J'irais même, moi, j'en vois deux. Je dis souvent, j'en vois deux. Remplacez le pont de Québec. Faites une piste cyclable si vous voulez. Faites quelque chose d'autre avec si vous voulez le garder. Mais faites-en deux. La vision du Parti libéral, c'est définitivement, ça prend un troisième lien d'un point de vue économique parce que si c'est juste du transport en commun, on règle pas le problème.
3: Exact.
5: Ça prend du transport de camions qui vont transporter de l'essence, d'autres matières lourdes. Donc, il y a un paquet de qui font rouler l'économie, qui vont réduire la circulation de Québec parce qu'ils passeront plus par le pont Pierre-Laporte. Alors, c'est quoi la vision dans vos circonscriptions? Parce que ça vous affecte tous les deux. Là.
3: Oui, exact. Mais c'est sûr que la mobilité aujourd'hui, c'est plus juste une question de confort, hein? Comme tu l'as mentionné, Carl. C'est une question d'économie, de qualité de vie, de main-d'œuvre. Faut que ça puisse circuler. Puis, actuellement, c'est sûr que ce qu'on propose, c'est de terminer l'ensemble des travaux qui sont actuellement en cours, hein, un petit peu partout dans nos deux régions, que ce soit la Rive-Nord de Lévis et Lévis. Et on est en faveur d'une boucle périphérique à l'Est. Par contre, on sait qu'actuellement, le promoteur, la CAQ, a été un mauvais joueur, a brûlé le dossier du troisième lien. Les gens sont un petit peu tannés d'en entendre parler, puis à entendre parler des études. Mais l'information est encore super cachée. Donc, nous, ce qu'on dit, c'est qu'on est en faveur d'une boucle périphérique à l'Est, puis qu'on veut voir qu'est-ce qui a été fait comme étude, parce que c'est sûr que c'est un projet qui va coûter des milliards de dollars. On peut pas signer un chèque en blanc puis dire « let's go, on le construit ». Mais moi, ce que je propose à court terme, mon engagement, local, c'est vraiment de travailler un plan de mobilité avec la ville de Lévis, parce que la congestion, elle est maintenant. Ça nous prend des mesures efficaces qu'on va pouvoir mettre en place très rapidement, comme par exemple des feux adaptatif en fonction de la congestion, des stationnements incitatifs, connecter des corridors performants avec les pôles industriels, améliorer, bonifier l'offre de transport collectif, etc. Mais ça, c'est des mesures à court terme qu'on peut mettre en place rapidement.
5: Mais je regarde, j'ai l'avantage de voyager, j'ai l'avantage de filmer un peu partout dans le monde. Je regarde des pays comme la Finlande, la Norvège, qui sont des pays capitalistes, contrairement à ce que les gens pensent, mais qui ont un succès. Est-ce qu'on n'aurait pas intérêt, ça va avec le Japon, ça va avec d'autres pays, à faire venir cette expertise-là ici? Donc, oui, on peut aller les rencontrer, mais on a vu que dès qu'il y a un voyage qui se fait à l'étranger, on est critiqué sur les dépenses. Puis si on pourra en reparler des dépenses. Parce que je regarde un pont ici qui va nous coûter... Ben, prenons le tramway. Le tramway va nous coûter 10 milliards. Soyons honnêtes, là. Si on regarde l'historique, en général, on dépasse nos coûts. Le même pont, quand on fait des recherches, on est capable de trouver des ponts similaires à 1,2, 1,6, 1,8 milliards. Qu'est-ce qui fait qu'au Québec, on a ces dépassements de coûts-là? Parce que je dis tout le temps, le Québec, avec tout ce qu'on paye en impôts et en taxes, devrait être le Dubaï d'Amérique.
3: La super réglementation et la paperasse, ça coûte extrêmement cher. On revient encore à ça. Tu sais, je pense que quand on va avoir... comment on pourrait... Si on réduit la paperasse puis qu'on diminue la réglementation sur certaines choses, je pense que ça coûterait beaucoup moins cher comme projet.
6: Oui, je vais donner un exemple dans Bellechasse, encore une fois, qui est devenu typique là, avec toutes les municipalités auxquelles j'ai parlé. Puis c'est pas d'éliminer la réglementation non. Ou de mettre de côté, mettons, l'environnement ou la sécurité. C'est que l'exemple typique qui revient dans toutes les municipalités que j'ai visitées, un ponceau. Il y a 25 ans, construire un ponceau, les employés de la ville ou un contrat pouvaient être donné facilement, c'est réglé en dedans d'un mois.
5: Oui.
6: Maintenant, un ponceau, on parle encore là, il n'y a pas si longtemps, 450 000, ça prend une étude de terrain, une étude d'ingénieur, faut dégager les sols, faut les mettre ça sur une tarpe, les entreposer, les décontaminer, envoyer ça, je sais pas trop. C'est la réglementation est incroyable. Ça veut dire qu'un petit ponceau qui pouvait coûter 10 000 c'est 450 000 maintenant. Mm. Donc, tout ça, là, on peut travailler là-dessus, nous. Et en plus, ce qui était fait dans le dossier, puis là, on vient, puis le troisième lien est un enjeu clivant.
5: Oui.
6: L'idée, c'est pas le troisième lien, c'est la mobilité dans la région.
5: Voilà.
6: Mm. Ça prend un plan d'ensemble. Puis notre monde d'aujourd'hui est complexe. La complexité, ça veut dire que beaucoup de choses interagissent entre elles. C'est que si on a un entrant ou quelque chose qui change, bien, c'est un impact en chaîne sur d'autres choses. Alors là, ce qu'il faut, c'est vraiment étudier l'ensemble de la mobilité dans la région, parce qu'on a les mêmes infrastructures que dans les années 70, puis on a doublé de population. Puis là, on a improvisé des trucs pour peut-être des raisons électoralistes, parce que le troisième lien, c'est un enjeu clivant depuis 2014. Mais là, c'est le temps qu'on passe à l'action puis qu'on ait un plan, comme vous avez dit, hein, dans certains pays en Europe, ils pensent, eux autres, à long terme.
3: Oui.
6: Quelle ville, quelle région on veut, comment qu'on voit ça? Mm-hmm. Ben là, on n'a pas eu de vision. Et là, c'est le temps qu'on ait une vision.
5: Absolument.
3: D'avoir une vision à long terme puis d'arrêter de penser en fonction des cycles électoraux. Malheureusement, c'est encore ça aujourd'hui, mais je pense qu'on veut changer ça, justement, puis c'est la loi de Pétis.
5: Est-ce qu'on n'aurait pas intérêt, justement, à... Moi, je dis, faisons venir les meilleurs du monde ici pour qu'ils nous montrent comment ils font. Plutôt que nous aller là-bas puis revenir avec nos idées, un mix, que je dis souvent, privé et fonctionnaire. Je pense pas que juste les gens qui travaillent pour l'État puissent y arriver. Eux autres sont pris dans la réglementation, mais un mix privé qui ferait venir ces gens-là ici... Et arriver à réduire nos coûts de fabrication en faisant des comparaisons, en ayant une transparence, en disant, regardez, tel pays, ils ont construit tel pont, deux fois plus gros que le nôtre, il a coûté le quart du prix. On fait venir cette expertise-là ici pour nous aider à le développer à des coûts moindres. Avec la bonne technologie, évidemment.
6: Ben, je vais vous dire oui et non. Une des caractéristiques des 8 dernières années, c'est qu'on n'a pas écouté nos spécialistes. On en a des bons fonctionnaires.
5: Absolument.
6: On en a.
5: Ils sont excellents.
6: Et puis, la plupart, la grande majorité, ils travaillent très fort. Mais on ne les a pas écoutés dans les 8 dernières années. Il y a eu comme une espèce de mouvement où ils ont voulu sous-contracter, puis envoyer des consultants donner des avis. Ben là, si vous n'écoutez pas vos propres fonctionnaires, ça commence mal. Donc, moi, je dirais, commencez par ça, puis ensuite, s'il y a une expertise pointue, puis ça, c'est exceptionnel, c'est pas tous les dossiers, expertise pointue dans un domaine, oui, allons la chercher, puis faisons-en une force pour nous, parce que ça va nous prendre 10 ans à construire, mettons, un pont, ou un tunnel, ou toutes sortes d'affaires, ben, devenons experts, puis prenons cette technologie-là.
5: Vraiment, je trouve ça intéressant, puis comme je disais tantôt, présentement, je suis en train de réaliser un film qui porte sur l'eau. Et quand tu plonges dans un sujet, ça te transforme. Parce que tu apprends tellement sur le sujet que tu fais comme, oups, pareil. Je connais pas, je me souviens pas de mémoire, puis vous pourrez me le dire, la position de votre parti là-dessus, mais il y a certains partis qui proposent l'exploitation de nos gaz de schiste. Or, dans mon film, c'est inévitable. Peu importe les meilleures technologies qu'on utilise, on détruit une partie de l'environnement de façon permanente et on contamine la ressource la plus importante au monde, qui est l'eau. Paraît-il qu'il y aurait une exception qui serait Utica, où il y aurait une bulle de gaz qu'on pourrait aller chercher directement, comme à l'ancienne, là, donc qui pollue moins. Je connais pas assez le dossier pour ça. Mais l'autre problème dans ce dossier-là, pour l'avoir étudié, c'est-à-dire que à l'époque, les contrats étaient donnés à des entreprises privées. Ces entreprises-là devaient exploiter le gaz, nous verser une ristourne. En bout de ligne, ce n'était pas si payant. Et quand je dis pas si payant, c'est-à-dire qu'on ne deviendra pas Dubaï avec ça. Là. On sortira pas de là avec 100 milliards. C'est des ristournes qu'on recevait d'entreprises privées qui l'exploitent. Donc là, rentre le conflit un peu. Je sais que sur la Rive-Sud, il y a déjà eu l'exploitation des gaz. C'est quoi la position de votre parti par rapport à ça? Parce que je trouve qu'il y a une question environnementale qui est essentielle, une question économique, à savoir, est-ce que ça rapporte tant que ça? Que les gens, la population comprennent, parce que quand une population a faim, quand une population a besoin d'argent, elle est prête à tout faire. Et là, présentement, c'est comme, oh, nos gaz, on va devenir riche. Ouais, mais si tu remets de l'argent dans une machine qui est pas équilibrée, on va juste en dépenser plus. Mm. Ça ne peut pas fonctionner. Alors, moi, ma vision, elle est différente. Les autres parties, je ne suis pas pour l'exploitation des gaz. Dans ma tête, c'est clair, mais plutôt qu'on devrait valoriser l'eau. Mais ça, c'est à cause de mon film. Là. Votre position là-dessus sur l'exploitation des gaz?
6: Veux-tu commencer ou... Parce que moi, ça me vient me chercher. On n'a pas de position officielle encore au parti. Par contre, moi, je suis dans Belle Chasse.
5: Oui.
6: Belle Chasse, exploitation agroalimentaire et qui est sous pression. On est sous pression parce qu'il y a du développement immobilier. Sous pression parce qu'il y a du développement éolien, les lignes hydroélectriques. Nous allons peut-être manquer d'eau dans un futur prochain. On ne va pas se mettre à creuser des gaz de schiste là, en Belle Chasse pour ajouter à la pression. Puis ça me surprend qu'un chef de parti se présente dans une région comme ça puis qu'il dise « Oui, on va vous prendre plus de terres agricoles. » Ben là, si on veut tendre vers une autosuffisance alimentaire, il faut aider nos agriculteurs. Il ne faut pas lui mettre encore plus de pression.
5: Entièrement d'accord. Puis en plus, comme je disais, c'est les gens veulent plus d'argent parce qu'on a des dettes, parce qu'on a des services publics à soutenir. Mais tant qu'on n'a pas fait le ménage, tant qu'on n'a pas nettoyé la machine, et je ne m'attaque pas aux fonctionnaires, mais souvent plus des décideurs au sein de la fonction publique qui ne prennent pas nécessairement les bonnes décisions ou qui sont peut-être plus partisans dans certains points, mais je vois pas pourquoi mettre plus d'argent dans une machine qui opère mal. C'est comme mettre plus d'huile dans une voiture qui consomme 2 pintes par jour. T'es mieux de changer ta mécanique que de continuer à remettre de l'huile dans un véhicule qui fonctionne pas. Et je sais aussi, on parlait de l'eau, puis je t'ai vu réagir parce que je sais que Lévis, présentement, a un moratoire parce qu'il y a un problème au niveau de l'eau. Je me trompe-tu ou...
3: Non, exactement. Dans le fond, Lévis a tellement grandi rapidement que ses infrastructures souterraines n'ont pas suivi sa croissance. Donc, on a un problème justement avec nos eaux usées. Donc, actuellement, les stations d'eau usée sont en travaux. Et ça pourrait se perdurer jusqu'en 2029 avant que le moratoire soit levé là, pour une ville comme Lévis, qui est 160 000 habitants, que le 2/3 de son territoire qui est en moratoire, c'est...
5: Ça fait mal.
3: Oui.
5: Ça fait mal à une croissance économique, ça fait mal à tout.
3: Exact.
5: Donc, vous n'avez pas encore pris vos positions sur l'exploitation des gaz au niveau du parti, c'est ça?
6: Non, ben on...
5: Déjà,
6: on,
5: un écho.
6: On fait des annonces oui. petit à petit. Pour, okay.
3: On est surtout respectueux des normes environnementales aussi.
5: Ouais. Ben, c'est, comme je le disais, c'est ce que mon film va démontrer. D'abord, je mets de l'avant des entreprises, des entrepreneurs québécois qui innovent dans le domaine. On a à Québec le Carrefour de l'eau, on a une compagnie, je mentionnais tantôt, qui est Épuro, qui est dans mon film. On a un groupe qui s'appelle Sopar, qui est une OBNL. C'est magnifique ce qu'ils font, eux autres, depuis 50 ans. Ils vont même aller dans des pays comme l'Inde pour ouvrir des puits. Puis dans le film, ils nous parlent de toute la transformation économique, où est-ce que les femmes devaient se déplacer 3 fois par jour avec des seaux, parce que la culture est différente là-bas, pour ramener de l'eau qui n'était pas potable. Et depuis qu'il y a un puits, ben, toute l'économie s'est développée. L'eau, c'est notre ressource la plus importante. Alors, je me dis, si on est pour faire ce qui se fait ailleurs, puis, tu sais, la phrase magique, là, on va exploiter nos gaz de schiste de la façon la plus propre possible, c'est de la magie. Ça, c'est des phrases magiques parce que ça paraît bien, ça sonne bien. Puis, comme je disais, il y a un écho. Il y a un écho populaire. Les gens disent, amenez plus d'argent, faites de quoi, on a besoin d'argent au Québec, on n'arrive plus. Alors, c'est une des raisons pour lesquelles, moi, ma position était très claire là-dessus. Je crois pas que ce soit la bonne solution. Je crois plutôt qu'on doit utiliser nos ressources d'eau différemment. Donc, j'ai hâte de voir la position officielle du parti là-dessus, mais j'ai une petite idée.
6: Nous, l'influence qu'on peut avoir là, auprès du parti, c'est ça. Là. C'est une des autres valeurs là, pour l'environnement.
5: Mais les gens de Bellechasse et Lévis,
6: oui.
5: si vous leur dites, là, on s'en vient exploiter les gaz de schiste.
6: Ben là, il y en a qui vont être pour, puis il y en a qui vont être contre. C'est normal. Ouais. Mais c'est à nous d'avoir la vision de dire, OK, comment on crée de la richesse d'une autre façon? Parce que ça, c'est penser à court terme. Ben, même pas à court terme. Parce que si on fait de l'exploitation de gaz de schiste, ça prend combien d'années? Avant que ça soit rentable, alors qu'on devrait travailler sur une transition énergétique pour l'avenir. Exactement. Alors, c'est ça. Mais une autre affaire que j'aimerais faire du pouce, c'est que je vous parlais de complexité tout à l'heure. Fait que dans notre monde beaucoup plus complexe, contrairement à ce que certains disent, là, il n'existe pas de solution simple à un problème complexe. Donc, il faut s'asseoir, il faut avoir les idées de tout le monde, puis l'idée du producteur à Saint-Cyprien, c'est peut-être elle va être la meilleure. Donc, il faut l'écouter.
5: Il y en a-tu qui ont partagé des idées, comment ils voyaient ça? Oui.
6: Puis, à date, là, dans les producteurs agricoles, il n'y en a pas beaucoup qui sont pour le gaz de schiste.
5: C'est ce que je pensais aussi. D'abord, ça a un impact sur leur terre, ça a un impact sur l'environnement. Puis, il y a quelque chose... Tu sais, c'est

0: de schiste qui va émietter leur terre encore, comme d'autres pressions que je disais. Mais ils sont sous pression aussi avec le prix du diesel. On parlait hier, là, 3 $ le litre.
1: Ouais.
0: C'est énorme là, pour l'exploitation agricole. Et ça a un impact après ça sur le coût de tout. Là. Ce qu'on mange à tous les jours va augmenter parce que le prix du diesel augmente. Donc, faut trouver des solutions plus rapidement qu'autrement parce que c'est ça.
1: C'est exactement ouais. ce que tu mentionnais, c'est-à-dire que tout touche à tout. Donc, si l'essence est plus élevée, mais le transport est plus élevé des aliments, donc le prix monte ses tablettes. Au niveau des certaines taxes qui existent au niveau de l'essence, je sais qu'il y a des propositions pour certains de l'enlever. Est-ce que vous avez pris position à vous? Est-ce que ça peut être enlevé pour un an, deux ans? Est-ce que le parti a pris une position à date ou ça va venir plus tard?
0: Pas encore, non.
1: OK. Donc, ça va venir plus tard, ça va être une surprise. À venir. Les taxes sur l'essence. OK. Bon, on n'ira pas là. C'est quoi le...
2: Mais moi, ce que je peux te dire, Carl, c'est que le Parti libéral, à Lévis, justement, on a un problème d'infrastructure. Puis le Parti libéral du Québec là, veut augmenter de 195 milliards sur 10 ans la part des investissements en infrastructure municipale. Bien, dans le fond, c'est le PQI, donc le Programme québécois des infrastructures. Puis une ville comme Lévis, là, bien, ça représente des millions de dollars de plus pour investir dans ces infrastructures municipales. Puis ça, c'est partout au Québec. Donc, moi, ça, je pense que c'est une super proposition parce qu'il faut rénover notre Québec, il faut rénover notre Lévis. On est rendu là.
1: Bien, réinvestir dans nos infrastructures, c'est investir dans nous. C'est oui. investir dans notre présent et notre avenir. Ça, je suis entièrement d'accord. Je pense que c'est là que les investissements devraient aller. Oui. Quand on observe la façon, les 8 dernières années, il y a eu des impacts au niveau politique de différentes décisions qui ont été prises, comment le Parti libéral entrevoit sa position d'abord au niveau de la gestion de l'État? Avez-vous l'intention de le réduire? Puis moi, souvent, je dis on devrait arrêter de parler de coupure de poste. On devrait plutôt faire une transition de certains membres du public vers le privé. Ça permettrait une meilleure communication, même peut-être de réduire la réglementation. Ça, c'est une idée que je lance de même, mais j'en parle souvent. C'est ma vision des choses. Mais comment vous voyez ça au niveau de l'État? Il y a un certain ménage qui doit être fait si la machine ne roule pas, ne circule pas bien. Et comment ça vous impacte, vous, comme futur député?
2: Bien, c'est sûr que c'est pas un plus petit ou un plus grand État. Hein. Nous, on va être un État agile puis partenaire des municipalités comme des entreprises, comme des organismes, comme de l'ensemble de la population. Mais on a déjà mentionné qu'on allait faire abolir, d'une certaine façon, certains postes. Et je pourrais pas te dire le chiffre exact. Oui, tu le sais, Richard?
0: Oui, comme ça. En fait, y a des nuances dans l'annonce. C'est que on veut rendre l'État plus performant.
2: Exact.
0: Alors, par différentes façons, puis encore là, en parlant avec les fonctionnaires, parce que les fonctionnaires travaillent fort.
2: Mm-hmm.
0: Puis la modernisation de la fonction publique se fera pas aux dépens du monde, mais des structures puis des processus. Alors, ce qu'on pense, c'est qu'on va économiser 12 000 équivalents temps plein dans les prochaines années. Ça ne veut pas dire que c'est 12 000 postes de moins. Mm-hmm. C'est équivalent. Donc, on pense qu'on va économiser ça, puis peut-être qu'on va économiser plus, parce que le but, en impliquant, et j'ai tout le temps de la misère, excusez le mot français, empower, donner le pouvoir aux gens qui participent aux équipes de travail, ben, quand on leur donne ce pouvoir décisionnel-là, ils trouvent des solutions, on devient plus efficace, puis tout le monde contribue.
2: Mm-hmm. On veut que la bureaucratie soit Efficacité Québec.
1: Mais un peu ce qu'on retrouve dans d'autres pays. Ils ont trouvé une façon de valoriser le savoir de leurs fonctionnaires, de leurs employés. Parce que j'en ai rencontré des employés, puis la compétence est là. Je veux dire, à un moment donné, comme dans n'importe quel business, j'ai déjà une business, à un moment donné, tu dis à un employé, je suis plus capable, toi, tu t'en vas, mais les autres vont bien. T'sais. Mais ça, c'est partout. Là. C'est que ce soit en médecine, en n'importe quel domaine. Donc, est-ce que vous pensez qu'il va y avoir un accueil positif des syndicats à cette approche-là?
0: Je vais le prendre encore? Ou
2: ben, vas-y.
0: Parfait. Ben, ça donne bien. Ben, pas que je travaille ou non avec les syndicats. Là. pour ceux qui ne savent pas, là, j'ai fait un doctorat en sciences politiques, puis ma thèse

0: thèse de doctorat porte sur l'administration publique et la collaboration. Puis comme gestionnaire, ben, je travaille beaucoup sur l'efficacité. Donc, moi, c'est un des domaines qui m'intéresse énormément. Et encore une fois, on le fait pas aux dépens des individus. Et mon expérience avec différents syndicats, c'est lorsqu'on propose des solutions et qu'on met en valeur la qualité des individus, les syndicats, ils sont pour, là. Ils sont pas là pour nous empêcher à tourner en rond. Ils défendent leurs travailleurs. Donc, on a des intérêts communs à ce qu'on soit plus efficace. Et ils sont ouverts parce que nos fonctionnaires sont pris eux autres, dans les processus. Ils se font dire, tu dois faire tel rapport ou tel tableau de bord qui est devenu à la mode là, dans les 8 dernières années. Pourquoi on le fait? Qui le lit? On sait pas. Mais c'est ça qu'il faut qu'ils fassent. Donc ça, c'est le genre de truc. Éliminer des rapports inutiles, éliminer des statistiques, puis le formulaire A38B ou je sais pas trop quoi, là, ça va plaire à tout le monde.
1: J'adore parce que c'est aucunement partisan ce que je dis là, parce que peu de gens savent pour qui je vais voter, je ne l'avance pas. Mais quand je parle de mon expérience avec le Parti libéral dans le passé, c'est d'une fluidité incroyable. Mmh. C'est une vision, on va de l'avant. C'est quelque chose que je ressens, puis c'est ce que vous voulez ramener dans vos nouvelles politiques au Québec, surtout quand on regarde un peu ce qui se passe. Et quand je regarde, j'observe les gens différemment peut-être, je sors du bruit des grands titres médiatiques, mais quand je regarde notre ancien chef, notre ancien chef provincial, M. Charest, qui a été choisi pour aller négocier aux États-Unis, quand je le regarde comme conférencier, il y a un savoir, il y a une connaissance dans votre histoire.
2: Puis il a évité une récession, là.
1: Majeur. D'ailleurs, ça, je nomme ça comme anecdote. À l'époque, j'étais en relation avec une avocate. Puis on croise M. Charest. Il a une mémoire qui fait trembler. Quand il t'a vu une fois, qu'il a parlé avec toi, puis tu as dit son nom, il s'en souvient. Et là, tu fais comme, pourquoi il se souvient de moi, lui? C'est fascinant. Donc, je peux comprendre qu'il a été mis à table de négociation avec ce qui se passe aux États-Unis. Puis d'ailleurs, je suis ses vidéos. Mais vraiment intéressant, son approche. Mais, évidemment, d'autres gens vont dire, vont vouloir faire les reproches qu'on veut. Je veux pas aller là. Puis encore là, je pense que tout ça a été effacé. C'est un nouveau parti qui est là. Est-ce que vous sentez que cette culture-là de développer le monde des affaires va rester avec M. Milliard? Est-ce qu'elle s'ancre aussi à travers vous? Est-ce que vous le sentez à travers chaque personne qui se présente dans le parti que vous voulez ramener cette culture de développement d'affaires-là?
2: Évidemment. Puis on a la meilleure équipe économique au Québec, faut le dire. Là, on a des personnes super qualifiées pour gérer le prochain gouvernement au niveau économique. Puis comment qu'on fait pour pas laisser personne derrière, ben ça nous prend une équipe économique très forte pour mettre des choses en place pour créer de la richesse, puis que cette richesse-là serve à ne laisser personne derrière. Puis le Parti libéral est en renouveau, justement, comme tu l'as mentionné. Puis je le répète, là, Charles, notre chef, c'est une personne qui fait briller les autres autour de lui. Donc, c'est super positif là, pour le Québec.
0: Et j'aimerais rajouter... Un ami me rappelait il y a quelques mois, là, ça donne qu'on parle politique des fois, là, et il me disait, oh, ben, OK, moi, les promesses, c'est pas ça qui m'attire. Voilà. Lui, ce qui accrochait mon ami, c'est qu'est-ce que tu peux faire et quand tu ouvres ton carnet d'adresses, qui tu peux parler quand tu veux résoudre un problème? M. Milliard était à la Chambre des commerces, il connaît les entrepreneurs, il connaît les experts, il peut ouvrir son carnet d'adresses, dire, OK, on a une problématique sur la Côte-Nord, tel domaine d'activité, il va appeler la personne, mm-hmm. puis on va faire avancer les dossiers. Puis moi, c'est ce que je dis toujours, dans Bellechasse et les autres chemins, je suis là pour faire avancer les dossiers, pas être l'autre côté du fleuve, là, puis être au micro ou à la télé, là. C'est vraiment, on fait avancer les dossiers, on appelle les personnes importantes, puis ça va marcher.
1: Dans chacune de vos circonscriptions, qu'est-ce que vous auriez fait différent du parti qui est au pouvoir présentement versus ce que vous allez apporter?
0: Veux-tu commencer?
1: Oui. Ça va être long.
2: Hey, mais moi, mon profil, hein, c'est 100% développement social et communautaire, Carl. Donc, je te cacherai pas que l'itinérance a doublé depuis que la CAQ est au pouvoir. Doublé, hein? On a passé de 6 000 à 12 000 en 8 ans. C'est quand même exponentiel, là. Donc, le coût de la vie aussi, la crise d'abordabilité, le logement, il y a des choses qui auraient pu être mises en place qui n'ont pas été mises en place. Le terrain, malheureusement, là...
1: Une perte de connexion sur le terrain?
2: Une perte de connexion. On a écouté, mais on n'a pas entendu. Il y a une différence entre écouter et entendre. Ceux-là qui sont sur le terrain, là, c'est les meilleurs pour savoir qu'est-ce qui fonctionne, qu'est-ce qui fonctionne pas. Malheureusement, on les implique jamais au bon moment. On fait rentrer la politique dans le terrain. C'est le contraire qui doit arriver. C'est le terrain qui doit rentrer en politique. Puis moi, c'est ce que je constate avec le gouvernement actuel. C'est qu'on a pris des décisions qui sont complètement déconnectées du terrain. Puis qu'après ça, on nous dit, bien, tel programme, on peut pas le changer avant 2-3 ans parce que ça prend... avant que j'aie une réponse, bien, il faut que je passe par 5 gestionnaires avant de me rendre au sous-ministre. Donc, on a un gouvernement qui est pas agile avec ses partenaires qui sont le terrain.
0: Bien, moi, je vais renchérir sur ton dernier énoncé pour essayer de le diminuer parce que je me suis gratté la tête avec tout ce que les gens me disaient. C'est que dans les 8 dernières années, la CAQ s'est ingérée politiquement dans les dossiers qui pouvaient leur apporter de l'intérêt ou des votes. Et ont laissé la fonction publique gérer tout le reste. Alors, c'est qui est à la barre? Et c'est qui est redevable devant la population? C'est les élus. Alors là, veut pas, une autre chose qu'un des élus de la région m'a mentionné, c'est, là je vais le paraphraser, il n'y a pas d'ici exactement ça, mais avec la CAQ, on n'a pas manqué d'argent. On l'a gaspillé. Mm. On a passé d'un surplus de 7 milliards à un déficit de 7 milliards. Ça fait 14 milliards ça, d'argent.
1: C'est énorme.
0: Puis, on n'a pas des meilleures écoles, des meilleures routes, des meilleurs ponts. On n'a pas un meilleur service de santé. Il y a de l'argent qui a été où, on ne sait pas. Puis, il y a quelqu'un qui est redevable de ça.
1: Absolument, absolument. Présentement, il y a une position inévitable pour tous les partis. On va devoir travailler fort avec le gouvernement canadien, avec M. Carney. Je dirais, comment vous voyez votre relation avec le gouvernement présentement qui est libéral au Canada, mais quand même avec des idées totalement différentes? C'est quand même spécial, mais il y a certains points qui se connectent au niveau de l'entrepreneurship, des trucs de même avec le gouvernement qui est présent au Canada. Comment vous voyez votre relation en arrivant là avec le Canada?
0: Veux-tu que je commence ou tu veux
2: oui,
0: le faire?
2: Tu peux y aller.
0: Parce ça. Que je vais peut-être te surprendre. Je vais sortir quelque chose. Ouais.
1: Mais tu as été militaire, donc tu connais
2: oui,
1: la structure
2: exact.
1: Canadienne, l'opération canadienne.
0: Oui et canadienne. Non, c'est pour ça que je vais vous surprendre. Je n'aurai pas l'angle militaire. C'est qu'on veut travailler avec un partenaire de manière égale, que ce soit fédéral ou municipal. Je ne sais pas si vous connaissez le triangle de Cartman.
1: Non, je ne connais pas.
0: C'est un modèle théorique pour analyser des relations dysfonctionnelles en psychologie. Alors, c'est quelqu'un qui est dans des relations dysfonctionnelles peut adopter à tour de rôle une position de sauveur, de victime ou de... J'ai tout le temps de la misère. De quelqu'un qui agresse les autres.
1: Okay, ouais.
0: Donc, dans ces relations dysfonctionnelles-là, qui est normalement donc de la psychologie humaine, des fois, on peut le transposer en politique, puis c'est souvent ce que je fais avec la science politique. Je vais prendre un exemple. Il y a un mois, quelqu'un pourrait dire « Le méchant gouvernement fédéral veut pas jouer avec moi. » Se placer en position de victime. Une semaine après, « Ah là, le méchant fédéral, je vais taper mon poing sur la table, je vais lui dire « Ça, c'est les lignes qu'il ne faut pas dépasser. » Là, se comporte de manière un petit peu plus agressive. Et finalement, une semaine après, « Ah, moi et mon ami, le fédéral, on va vous prêter des jouets. Je viens de sauver l'économie face au méchant Trump. » C'est une organisation et une relation dysfonctionnelle avec le fédéral, mais aussi avec les autres provinces, puis on pourrait quasiment dire avec le restant de la gouvernance. Donc, ce qu'on veut faire, c'est on veut traiter en adulte, puis on veut avoir des relations avec des partenaires égaux, parce que c'est comme ça qu'on construit des alliances puis qu'on fait de la négociation.
1: Absolument. Absolument.
2: Exact.
1: On va prendre une petite pause publicitaire, puis on revient après.
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1: Et on est de retour en onde. CJMD 96,9. Je vais commencer avec toi, Brittany. J'aimerais ça que tu me parles de ta vision et la vision du parti au niveau de l'éducation chez les jeunes. Parce que on parlait tantôt de problèmes administratifs. Mm-hmm. Quand il y a eu l'espèce de sortie chez les jeunes, là, que faut pas qu'ils montent une butte de plus de 3 mètres avec un casque, j'ai comme fait un peu, là, on est en train de manquer complètement notre approche. Et c'est ce qui me dit souvent qu'on s'en va dans de l'administratif trop lourde. Mm-hmm. Et ta vision de l'éducation, comment tu vois ça pour la nouvelle génération, les jeunes, comment on peut leur donner des opportunités que le Parti libéral peut donner ces opportunités-là à des jeunes de voir la vie différemment puis d'avoir une bonne éducation.
2: Exact. Je peux peut-être faire un pouce sur Trajectoire Emploi qui est juste ici en haut, hein, l'organisme communautaire. On parlait avec Kevin la semaine passée, puis il nous mentionnait que le décrochage scolaire est en hausse, donc c'est malheureux. Mais il faut prendre soin de notre système éducatif parce que c'est eux autres qui sont en train de former la prochaine génération de bâtisseurs du Québec. Donc nous, ce qu'on propose au Parti libéral, c'est d'augmenter les ressources spécialisées, que ce soit des orthopédagogues, des psychoéducateurs, des orthophonistes, psychologues, donc 400 ressources spécialisées supplémentaires dès l'année prochaine. Dans les écoles, puis 600 éducateurs spécialisés de plus. Donc, ces mesures-là sont très concrètes parce qu'ils vont venir aider les enseignants qui vont pouvoir faire leur rôle qui est d'enseigner et non accompagner puis gérer les problèmes comportementaux là, des jeunes. Mais aussi, là, la jeunesse est importante parce que c'est une priorité du Parti libéral. Hein. On a une commission jeunesse, nous, au Parti libéral. On a fêté, d'ailleurs, le 44e congrès très récemment, là, au mois d'août. Et on a pris des positions directement là-bas, dans le fond, avec un gouvernement majoritaire libéral. On veut avoir une commission jeunesse sur la santé mentale, une commission sur la santé mentale des jeunes à l'Assemblée nationale. Ensuite, tous les dossiers jeunesse là, vont être sur le bureau de Charles Milliard. Donc vraiment, ouais. Comme M. Charest l'avait fait à l'époque, puis...
1: C'est une
2: priorité pour le parti. Là.
1: Très jeune, j'allais à l'Institut Saint-Joseph, Saint-Vallier, ici, à Québec. Donc, c'était des sœurs. Et il y avait quelque chose qu'on ne retrouve plus parce que ça semble être... Il semble y avoir un renversement de pouvoir, puis tu vois, il y a un petit côté militaire que j'amène là-dedans. Quand j'allais chez les sœurs, on jouait dehors. Il n'y avait pas de limite. Glisse, on jouait au ballon, puis on voyait, tu recevais dans le nez, tu saignais un peu du nez, puis c'était correct. Il y avait une espèce de caractère solide. Les jeunes avaient peur de rien. Et il y avait une discipline. Quand le sifflet partait, la première année, la deuxième année, la troisième année, on se mettait en rang, en silence, et on rentrait classe par classe. C'est le petit côté que je vais appeler militaire, qui est de la discipline. Oui. Alors moi, ça ne m'a pas traumatisé. Ça a créé un niveau de discipline qui m'est resté toute ma vie. Et je regarde maintenant la nouvelle génération. J'ai l'impression que, d'abord, il y a un problème d'hyperactivité qui est souvent dû, pas pour tout le monde, mais par l'inactivité physique. Les jeunes ne bougent plus, ne bougent moins en moins. Nous autres, on partait avec nos vélos, on allait se promener dans le quartier, on trouvait les vélos de nos amis qui étaient à terre dans un parc, on savait que nos amis étaient là, puis on allait jouer dehors. Les jeunes ne font plus ça. Donc, ce côté-là, je trouve, malheureusement, a disparu. Ce qui exige de plus en plus d'aide, qui est de plus en plus coûteux. Puis l'école, c'est le dernier endroit où les jeunes se retrouvent. Et mon film, présentement, le plus récent que j'ai sorti, qui a 57 awards à l'international, s'appelle « Inactive ». Il porte sur la crise d'inactivité physique chez les jeunes. Comment on peut... Je sais qu'il y a des programmes qui ont été présentés par d'autres partis où ils veulent ramener l'activité physique dans les écoles. Quelle est la position du Parti libéral là-dessus? Parce que oui, faut venir... Tu ne peux pas laisser tomber une génération en disant « On va en aider une, puis ça va se replacer. » Il faut que tu viennes en aide à ceux qui en ont besoin. Et Richard, je vais te laisser y aller. L'activité physique, c'est quoi votre plan pour ramener les jeunes actifs?
10: Ben, on n'a pas un plan spécifique pour rendre les jeunes actifs. On promouvoit l'activité physique. Par contre, ce qu'on veut, comme je disais tout à l'heure, il n'y a pas de solution simple à des problèmes complexes. On est dû pour des états généraux sur l'éducation. Dans le passé, les gens se sont attaqués à des problèmes ponctuels, avoir un adulte dans une classe, etc., etc. Ça fonctionne pas parce que toute la pression est sur les épaules de nos enseignants et enseignantes qui sont à bout, eux autres aussi, oui. Parce qu'ils n'ont pas de ressources, ils se retrouvent à faire des choses qu'ils ne devraient pas faire, on leur en met plus sur les épaules. Là, on doit revoir tout ce qui est fondamental dans l'éducation. Et, encore une fois, avoir un plan d'ensemble pour permettre à la prochaine génération d'avoir du succès. Ben, on va quitter les experts. S'ils disent que c'est bouger plus, on va avoir plus de classes d'éducation physique. S'ils disent que ça prend plus de ressources, on aura plus. Donc, ça, c'est ça de réfléchir et d'avoir une vision pour l'avenir. C'est de revoir à la place d'avoir une solution ponctuelle là, pour les prochains 6 mois.
1: Et c'est pour ça que je parlais un peu de l'armée. L'armée, c'est un apprentissage à la discipline. Apprendre à devenir meilleur toi-même. Puis, avoir... Mettons, t'es le plus lent du groupe. Ben, au lieu de te tomber dessus, le groupe va t'aider à te pousser plus loin.
10: Ouais.
1: Ça faisait partie d'une discipline qui, à mon avis, devrait être partout. Pas à ce niveau-là, je parle, là. Mais je regarde à l'époque, mon époque, quand il y en avait un tannant dans la classe, puis il y en avait toujours un.
2: J'étais la tannante.
1: Aujourd'hui, il serait diagnostiqué déficit d'attention. Ben, le prof, des fois, prenait le bureau, le sortait, le mettait dans le couloir, dit « Tu vas aller réfléchir. » Ça diminuait le jeune. Que c'était la meilleure méthode ou pas, je sais pas, mais ça fonctionnait. Mais le problème, c'est qu'aujourd'hui, les jeunes, c'est plus un en classe. C'est 8 et 10. Et là, le professeur était comme, OK, je peux en gérer un, mais pas 12. Donc, on a augmenté la médication. On est pris dans... Tu sais, quand tu disais, tout n'est pas simple, tout est interrelié, c'est un ensemble de facteurs. comme ça que quand tu les additionnes, ça a un impact économique sur tous nos jeunes. Alors, comment on arrive... puis aujourd'hui, en plus, le parent vient puis il te crie après. Dans le temps, le prof appelait, là, mes parents étaient comme « Oh, oh, qu'est-ce qui est arrivé? » Pas arrivé souvent, je suis chanceux. Là. Mais qu'est-ce qui est arrivé? Aujourd'hui, c'est « Hey, mon gars, tu vas y laisser la paix. » Il y a toute une culture qui a changé.
10: Oui, mais ça, je le comprends. Puis c'est... Les professeurs, les éducateurs redoutent les rencontres familiales, mais je comprends les parents. Eux autres aussi sont sous pression. Ils ont de la misère à arriver.
1: Ouais.
10: Puis là, ils veulent du succès pour leurs enfants. Puis là, les enfants ont pas... Puis là, eux autres, ils payent. Ils disent, hey, on paye assez. On devrait avoir un système d'éducation qui livre. On est dans une espèce de boucle malsaine qu'il faut résoudre. Parce que ça augmente la pression. Puis ça nous divise au lieu de nous réunir. Parce que on l'a encore, cet élément-là, de travailler ensemble.
1: D'où l'importance des états généraux que tu parlais.
2: Exact.
1: C'est-à-dire, c'est pas d'aller chercher, c'est pas de dire... je prends un exemple extrême, mais quelqu'un qui a un cancer, tu ne fais pas juste dire on va enlever le cancer, on va regarder c'est quoi tes habitudes de vie, qu'est-ce qui se passe, comment tu manges, est-ce que tu bouges, un paquet de facteurs pour l'aider. Donc, dans ce cas-ci, c'est les états généraux deviennent essentiels pour transformer le système. Tu ne peux pas juste arriver et dire... On va changer ça. On demande aux parents d'être moins agressifs. Tu ne peux pas arriver à faire ça. Ça ne fonctionne pas. Ça n'a pas d'efficacité. Yann Mason, on parle de toi.
2: Mais il y a des choses aussi, tu sais, qui n'existaient pas avant, qui existent aujourd'hui. Puis c'est les technologies. T'sais, moi, je pense qu'une mesure que la CAQ a bien réussi, c'est d'interdire les cellulaires, tu sais, dans les établissements scolaires. Parce que ça,
1: absolument.
2: On se le cachera pas.
1: C'est pas anti-technologique, c'est pro-éducation.
2: Exactement.
1: C'est très, très, très différent. Alors, puis la technologie va prendre de plus en plus de place avec l'intelligence artificielle. Puis
2: je pense que les états généraux, justement, c'est super intéressant parce que comment on captive une génération qui a tout vu, qui a tout connu sur Internet?
1: Oui. Ben, d'ailleurs, ça vient un peu avec, parlons de culture puis de langue, qu'on le veuille ou non, moi, j'ai toujours dit que le Québec doit prendre une position de combattant par rapport à sa culture et sa langue, et non pas une position de protection. Si je n'avais pas l'anglais, je ne serais pas capable de travailler à l'international. Très jeune, accidentellement, dans ma vie à moi, on est allé vivre en Europe pendant un an. J'ai appris l'allemand, je me souviens plus de rien. Je me souviens de dire « My Elton Sprechen in Dutch », ça veut dire « Mes parents parlent pas l'allemand », des affaires de même, tu sais, j'ai perdu. Mais l'acquisition d'une nouvelle langue n'est pas une tare, c'est un gros plus. Et là, tu as une partie de population qui est protectionniste, souvent c'est parce qu'ils ne parlent que le français, donc ils ont peur de se diluer. Comment on arrive à convaincre des jeunes? Parce que moi, mes enfants, mes deux, parlent l'anglais. À partir de l'âge de 3 ans et demi, j'ai commencé à leur parler en anglais, leur faire écouter des émissions en anglais, parce que je savais que je n'irais pas vivre aux États-Unis avec eux, je resterais au Québec. Ils sont bilingues. Et c'est un gros plus. Et ça va leur servir toute leur vie. Comment on arrive, dans le monde dans lequel on vit, à transformer le monde d'éducation pour comprendre qu'on doit être capable de se d'être capable d'aller ailleurs, mais garder notre culture, garder notre langue, la mettre en priorité? C'est quoi le plan du Parti libéral là-dedans?
2: Ben, c'est sûr que nous, on veut investir pour la protection de la langue française, évidemment.
1: Oui.
2: Puis remettre la lecture au cœur de nos priorités. Aujourd'hui, là, c'est assez particulier. Moi, je prends de ma perception, faire lire les enfants aujourd'hui avec tout justement l'accès à la technologie. C'est rendu plus difficile de les captiver. Donc, hein?
1: Ben, on demande ça à Mason. Mason, prends le micro.
11: Donc, c'est pas vrai.
1: Mason, c'est le fils de Brittany qui est avec nous. Alors, la lecture pour toi, Mason, c'est comment tu trouves ça?
11: Ben, moi, j'aime plus les BD que les livres des romans, genre.
1: Ah, les BD. J'ai un projet, justement, de BD aux États-Unis. Une des entreprises qu'on a aux États-Unis, on lance des BD.
2: Ah oui?
1: C'est une longue histoire, mais... Oui, j'ai aimé ça.
2: Puis on veut remettre un livre québécois à chaque élève du primaire pour promouvoir justement la culture québécoise.
10: Oui. Bien, c'est vraiment ça l'approche, là, c'est de faire rayonner le français et notre culture plutôt que juste attendre puis dire, OK, bon, on est entouré d'allophones. Oui, mais on peut rayonner à l'international. C'est le rôle de notre ministère des Relations internationales. on peut être actif au sein de la francophonie. Il est où notre place dans les 8 dernières années au sein de la francophonie, au lieu d'être un meneur, un leader, puis de promouvoir notre culture? On n'a rien fait.
1: C'est tout le temps protégeons, plutôt que d'attaquer, attaquer. Puis, je vais prendre l'exemple. Je suis allé au Japon, par affaire, pendant 2 semaines. Et j'arrive là, moi, dans ma tête de Québécois, c'est « Ah, ça va être écrit bilingue ».
2: Non, non.
1: Quand tu vois les dessins en japonais, tu fais « Ok, là, je suis perdu ». Aujourd'hui, dans le temps, il n'y avait pas d'application. Aujourd'hui, il y a des applications qui traduisent. Mais tous les gens que je rencontrais me parlaient en japonais, puis j'avais un interprète. Mais quand j'ai fini ma rencontre d'affaires avec mon interprète, le PDG que j'ai rencontré, puis c'est des PDG qui gèrent des compagnies qui valent des milliards de dollars, me parlaient en anglais. J'ai dit, il dit, oui, là, on n'est plus en mode affaires. Moi, quand je fais des affaires, c'est dans ma langue. T'es venu chez nous, on parle dans ma langue. Mais après ça, si tu veux qu'on parle, on parle en anglais.
2: Ah ouais.
1: J'ai fait, wow. Là, j'ai fait, OK, ils protègent leur langue, mais ils sont ouverts à parler d'autres langues. Et quand je regarde ici, dans ma tête, ma théorie, ça, c'est moi, là, c'est je connais pas assez le milieu scolaire. Je connais celui que j'ai vécu, mais pas le nouveau. Dans ma tête, chaque enfant devrait sortir bilingue tout au moins de la fin du secondaire ou s'il sera au cégep. Puis on semble plutôt mettre des règles pour dire non, on bloque l'anglais, puis tu peux plus faire ça en anglais au cégep. Puis c'est comme, attends un peu, là. Est-ce qu'on n'est pas en train plutôt de se renfermer, d'avoir peur, plutôt que de leur donner l'opportunité de travailler dans le monde entier, tu sais?
2: Oui, ça l'ouvre des portes. Moi, mon plus vieux, il vient de terminer le primaire, puis la moitié de sa sixième année a été faite en anglais. Donc, c'est super positif. Puis moi, pour ma part, mes parents ont investi en moi, puis c'était des gens qui restaient dans Bellechasse, tu sais, qui sont natifs de Bellechasse, puis qui m'ont dit, ben nous, on veut t'ouvrir les portes, donc on t'envoie en immersion anglaise. Puis toutes mes étés, je les ai passés en immersion anglaise. Puis ça, je les remercie parce que j'ai eu mon premier emploi dans le communautaire à cause de ça, parce que j'avais pas de deck en travail social, mais je parlais anglais. Et on répondait des appels partout au Québec. Puis les conférences nationales étaient dans le sud des États-Unis, en Ontario. Donc, moi, je pense qu'il faut s'ouvrir sur le monde tout en protégeant notre langue.
1: Bien, voilà. La culture est importante. Puis il y a un phénomène que je vis versus certains échos, d'autres échos politiques que j'ai. La population anglophone, peu importe où je vais dans le monde, nous aime, nous accueille, tout ça. Donc, le discours conflictuel semble plus être politique et au niveau de certaines politiques, mais on parle souvent de défendre la culture. Et puis, il y a des gens qui vont dire « Oh, mais ça rapporte rien. » Non, je suis pas d'accord. C'est l'inverse. Je pense qu'on doit investir plus dans la culture québécoise pour s'assurer qu'on a des nouveaux talents qui ressortent. Et il y a un manque, je sais pas si la position a été prise au niveau du Parti libéral, mais je trouve qu'il y a un manque flagrant d'investissement dans la culture québécoise de niveau général. Je parle pas d'investir dans une station de télé, je parle d'investir d'un niveau général dans les arts, laisser les jeunes s'exprimer et se découvrir à travers notre culture, la production cinématographique. Moi, je le sais, je le vis, je le finance dans le privé avec mon argent parce qu'il y a une lourdeur. Encore, on parlait de lourdeur administrative. Si je présente un film, je l'ai peut-être pour 2-3 ans, puis je connais des gens qui présentent des films, puis après 4 ans, ils n'ont pas eu leur financement. Ça fait que je regarde, j'ai pas le temps à perdre, moi, là. Je passerai pas 20 ans à faire un film là, qui est essentiel maintenant. Comment le Parti libéral voit ça? Parce que je sais que le Parti libéral a une culture ouverte au reste du monde au niveau économique, mais la protection de la culture.
10: Oui. Ben, en fait, c'est une promotion de la culture. Et une belle-sœur me rappelait très récemment que depuis Bourassa, le Parti libéral est les gouvernements, forme les gouvernements là, qui sont les plus impliqués dans la culture québécoise. Et nous, j'ai pas les chiffres avec moi, mais je pense que c'est 450 millions qu'on veut investir dans la culture, justement pour rayonner, pour avoir des sorties culturelles, pour nous faire connaître à l'étranger et aussi dans les autres provinces au Canada. Donc, nous, on a vraiment un esprit de promotion et de rayonnement plutôt que de rester à la défensive.
1: Parce que ça, c'est une impression personnelle que j'ai, mais je regarde mon film qui a 57 awards à l'international, très, très peu de gens en parlent. Pourtant, je suis rendu sur Amazon Prime USA, Amazon Prime UK. J'ai de la misère à percer ici, là. J'ai de la misère à trouver un distributeur ici, mais à l'international. Je suis rendu partout en Asie. Je vais être appelé comme conférencier dans 10 jours. J'étais à Washington, wow, un congrès sur la santé sans experts dans le domaine de la santé qui m'ont demandé de venir présenter, parler de la santé, de mon expertise.
10: On pourrait travailler sur un projet Belle Chasse à Chemin?
1: Ah, mais ça me ferait plaisir. Je n'aurais pas le parti parce que je suis ici parler avec les libéraux. Oui, oui. Mais c'est moi qui ai monté le programme en 2022 d'un parti politique. Tout le programme de santé et d'activité physique. Il avait monté au complet avec 2 experts, un médecin avec qui je travaille en Alberta, puis une équipe de dirigeants qui ont la plus grosse OBNL, Fit America, aux États-Unis, pour amener l'activité physique partout dans les écoles aux États-Unis, parce que eux autres, le problème est critique. Ils sont numéro 1 au niveau de l'inactivité et des problèmes d'obésité et de santé reliés. C'est relié à plein de... Comme on disait tantôt, c'est pas une cause. L'alimentation, c'est tout ça. Et... C'est ce que j'aime et c'est ce que je trouve aussi qui manque présentement avec les gouvernements des dernières années. C'est cette collaboration-là entre des expertises comme la mienne qui peuvent arriver, apporter ça. Comment se fait-il que j'ai de la difficulté à trouver des distributeurs ici pour mon film et qu'ailleurs dans le monde je perce et ça crée un cynisme? Mais ça, je l'entends partout au niveau social et j'ai l'impression que parmi les quelques partis qui se présentent, les libéraux ont l'inverse, cette connaissance-là inverse, une espèce d'ADN, on fonce, on prend notre équipe, peu importe avec quel parti tu jouais avant, je m'en fous, tu as une expertise, viens-t'en chez nous, puis on va pousser. Et j'ai l'impression qu'on retrouve ça, surtout avec M. Milliard qui est arrivé, que je ne connaissais pas. Donc, c'est ce que je trouvais intéressant. Là. Donc, je ne sais pas comment, si vous sentez cette énergie-là aussi ou... Ah, vas-y.
2: Ben, définitivement, c'est sûr que... Je pense que la priorité, c'est vraiment l'humain et les compétences derrière l'humain. Puis c'est ce qui nous rassemble au parti. On a envie de renouveau, mais on a envie aussi d'un Québec fort dans un Canada uni. Je vais le répéter, là, mais je pense qu'on n'a pas les moyens de se priver de des personnes qui ont des super compétences, qui peuvent amener énormément en politique. Juste parce qu'ils ont été affichés avec autre chose auparavant ou quoi que ce soit. Donc, vraiment, la recherche derrière le Parti libéral, c'est l'humain et les compétences. Puis c'est ce qu'on veut mettre de l'avant aussi pour l'ensemble du Québec.
1: Donner une chance à tous les Québécois.
2: Exact.
10: Oui. Puis, certains analystes ont ridiculisé notre slogan de cette élection-ci. Mais ça veut tout dire, là. Si on prend le temps puis on étudie les 150 ans d'histoire là, du Parti libéral, rassemblé, bien, tout ce qu'on a accompli dans les... mettons, depuis la dernière Révolution tranquille, on l'a fait ensemble. Les projets ambitieux de construire la baie James, faire 100 000 emplois, on a fait ça ensemble. Après ça, réparer. Tout est cassé. Les écoles, les hôpitaux,
1: les routes,
10: les ponts, les routes... Tout est tout croche, mais il faut réparer. Puis après ça, on va bâtir le Québec de demain. Ça dit tout. Alors, je comprends pas pourquoi des gens s'arrêtent à ils n'ont pas de vision. Elle a la vision.
1: Puis ça, c'est malheureusement l'impact. Le nouveau chef il est récent. Les gens ne le connaissent pas encore. D'ailleurs, il y a une hypothèse, vous gagnez, puis il est élu comme ministre. Puis on prend l'hypothèse, mettons, que vous êtes à l'opposition. Est-ce que monsieur, vous pensez que M. Milliard resterait pour se préparer pour les 4 prochaines années? Votre feeling?
2: Moi, je peux dire aussi que le problème, c'est le rayonnement au niveau des médias. Hein? On n'a pas beaucoup de visibilité comparé aux autres partis. Et puis, donc, on doit travailler plus fort et à contre-courant que les autres. Moi, je trouve, là, c'est ma perception. Je ne sais pas si Richard est d'accord avec moi.
10: Ben moi, ça me fait rire un petit peu. Parce que beaucoup d'analystes disent on connaît pas M. Milliard. Ben oui, mais à place de dire on le connaît pas, invite-le,
2: exact.
10: Parle avec, vous allez le connaître, puis les autres vont le connaître. Alors, moi, je sais que M. Milliard est engagé. Je peux pas dire qu'est-ce qu'il va faire, là, parce que je suis pas à sa place, mais il répond à l'appel. Ça, c'est un petit peu le service en moi, là. Après la première course à la chefferie, les jeunes libéraux l'ont approché. Il y avait un emploi là, il y avait tout ce qu'il fallait. Il s'était replacé, il dit « Ok, je prends une nouvelle direction dans ma vie ». Les jeunes libéraux lui ont dit « On a besoin de toi, on veut que tu sois notre chef ». Et il s'est représenté pour la deuxième course à la chefferie. Donc, il est là pour nous, puis il est là pour construire un meilleur Québec.
1: C'est certain que si à la première course à la chefferie, c'est M. Rodriguez qui avait été pris, il y aurait eu ce que j'appelle plus d'étalage de visibilité. Il y aurait eu le temps de mieux se faire connaître. Donc, ça arrive, faut vivre avec. Mais je pense qu'il définitivement, il doit prendre d'assaut les médias sociaux avec ses messages, constamment. Je pense que ce serait ça. C'est là que ça va le plus se passer. Puis, comme je disais, pour l'avoir, je prends le temps d'écouter. Je ne peux pas me fier à aucun titre des médias parce que c'est du bait. Les médias, d'ailleurs...
2: C'est de la clip.
1: Puis on pourra en parler. Il y a un débalancement au niveau des médias, au niveau du financement. On sait qu'au Canada, Radio-Canada reçoit des milliards pour financer, puis en plus va chercher de la publicité. Pendant que tu as des entreprises comme Québécois qui crèvent de faim, qui sont obligés de venir demander de l'argent, ils n'ont plus les équipes qu'ils avaient avant pour faire du journalisme. Alors, à l'époque, tu arrivais, tu avais un journaliste qui avait deux helpers. Aujourd'hui, le journaliste est tout seul, puis s'il ne sort pas la nouvelle qu'il veut sortir tout de suite, elle sort pas, puis on voit l'impact parce qu'ils ont pas suivi M. Milliard autant cet été. Moi, c'est pour ça que j'ai aimé quand il a dit, écoutez, vous aviez juste à venir me voir tout l'été, j'ai été partout.
2: Exact.
1: Mais personne n'était là.
2: Oui.
1: Alors, comment on peut venir en aide aux médias? Est-ce qu'il y a un plan au niveau des libéraux pour venir en aide à cette espèce de disparition-là des médias traditionnels qui ont besoin de ressources, moins de revenus, par rapport aux...
10: On n'a pas encore de plan officiel là-dessus, en tout cas annoncé.
1: Pas annoncé, c'est ça.
10: Mais c'est certain qu'il faut travailler là-dessus. Et c'est une des grandes choses de notre époque, un autre sujet sur lequel je travaille à l'université. On est dans une société de connaissances. Et ça, si on remonte à différents chercheurs, là, entre autres les Toffler, qui sont des sociologues américains, il y avait différentes époques et la richesse d'une société, c'est ce qu'il produit. Donc, on a eu la terre qui nous produisait, on a eu la période industrielle, maintenant on est dans la connaissance. Alors, présentement, si on n'a pas un plan pour que l'information soit vraie et ou vérifiée et de qualité... ben, on se fait dire n'importe quoi. Alors, ça aussi, je pense qu'il y a une réflexion à avoir sur le rôle des médias, mais de l'information et de la connaissance en général, parce que ça va des médias sociaux jusqu'à la radio et la presse écrite, mais il y a une réflexion à avoir pour que cette information-là de qualité soit garantie à tout le monde.
1: Ah, tellement, puis je vois les médias sociaux, c'est une poubelle... de rage et de violence, mais c'est une minorité qui prend de la place. C'est pas l'ensemble de la population du Québec qui est de même, c'est pas l'ensemble, c'est une minorité, mais qui prend tellement une place agressive. Et je me demande toujours qu'est-ce qu'on attend pour mettre une réglementation qui faciliterait d'identifier la personne qui fait de la diffamation ou qui agresse pour l'identifier, puis après ça, la personne prendra son recours légal. Mais j'ai vu pendant les campagnes des trolls agressifs sortir des mentries et t'es incapable. À un moment donné, il y en a un, c'était tellement grave, j'ai appelé un bureau d'avocats spécialisé, il m'a dit « Oui, c'est 20 000. » Je dis « Comment? Ça va me coûter 20 000 pour aller faire fermer la boîte de quelqu'un qui est complètement en diffamation? C'est anormal. » Je pense qu'il y a une réflexion qui va devoir être faite, surtout auprès des jeunes, après ça, qui, eux, subissent du bullying. Je veux dire, à l'école, là, si Mason se fait pousser par quelqu'un, ben le directeur va le savoir, il va convoquer les gens. Sur Internet, s'il passe une heure à se faire dire « t'es un ci, t'es un ça », il le voit pas. Ouais. Et j'imagine que, je sais pas, si, ben, ça peut être votre position personnelle sans prendre celle du parti, là, mais allez-y.
2: Ben, l'ère des réseaux sociaux, tu sais, moi, on m'avait averti, tu vas voir, regarde pas ce que les gens écrivent sous tes publications. Là, on a un modérateur qui gère ma page Facebook parce que, justement, c'était trop exponentiel. Je suis une femme, j'ai des courbes, j'ai un piercing dans le nez, j'ai des tatous, donc des choses qui choquent certaines personnes, mais en même temps qui est tout à fait normal aujourd'hui. Tu sais, laissons les personnes...
1: Mais c'est difficile. Moi, j'ai été directeur de campagne pour une candidate en 2022. Et j'ai dit, je m'occupe des médias sociaux. Et quand j'ai vu le harcèlement... Quand j'ai vu la violence que j'ai pas vu avec d'autres candidats, des hommes, J'ai fait, on a un problème, là. On a un grave problème. Comment on identifie ces personnes-là? Comment on les fait taire? Comment on prend un pas de justice pour que ça arrête? Parce qu'il y a une violence, il y a une agressivité, autant sexuelle que manque de respect, le niveau des mots, l'utilisation des mots qui sont utilisés. Comment tu le vis, ça? Est-ce que tu t'es retiré de ça complètement? Ou est-ce que des fois, tu vas voir, tu vas lire? Ou...
2: Ben moi, je suis ma plus grande critique, Carl. Fait qu'il n'y a rien que je me suis pas déjà dit dans ma vie. Donc ça me coule sur le... sous le dos, là. Honnêtement, j'ai une couenne assez dure, mais tu sais, c'est aussi mes pancartes qui ont été vandalisées avec des... Tu sais, je pense qu'on est capable de discuter sans humilier, sans discriminer, sans sexualiser la personne, puis on n'est pas tous d'accord, puis c'est ça qui fait la beauté des choses, parce que si on était tous d'accord, on serait comme dans le film, là, comment ça s'appelle, là, les... Stepford, là, tout le monde pense pareil, tout le monde va à la même heure, en même temps, ça serait plate. Mais je pense qu'il y a une façon de discuter. Mais justement, moi, ma façon a été de répondre à certaines personnes, tu sais, avec les personnes que j'ai dans mes réseaux sociaux pour dire, ben, nous, c'est un débat d'idées, puis c'est correct, vous n'êtes pas d'accord, mais sinon, on bloque, là.
1: Je travaillais avec un groupe. Qui touche un peu ce domaine-là. Puis, une de leurs idées, c'était de... Quand tu t'enregistres sur un média social, tu devrais toujours devoir t'enregistrer avec un permis de conduire. Même si tu prends un autre nom, une autre photo que toi, mais pour être capable de valider, puis un numéro de cellulaire, pour être capable de valider qui est là. Que t'es pas un troll, que t'es pas quelqu'un. Puis, s'il y a un problème d'abus, ça serait entre les deux personnes. C'est pas la plateforme à régler ça. Mais au moins, t'as un niveau de connaissance pour dire, ben tiens, je touche cette touche-là, il a abusé. Puis après ça, on est capable d'identifier la personne, prendre un recours. Je pense que ce serait le moyen de filtrer parce que les médias sociaux ont comme ouvert la porte à une petite partie de population qui a des problèmes, je veux dire, de maladie mentale. Ça va à différents niveaux, la maladie mentale, mais qui vont jusqu'à la menace, le harcèlement. Mais ils prennent tellement de place que tu as l'impression que c'est juste ça qu'il y a, ces médias sociaux. Puis nos jeunes sont affectés par ça. On parlait d'éducation tantôt. Nos jeunes sont vraiment touchés par cette violence-là, puis des fois, ça peut devenir dramatique.
2: Exact.
1: Je pense que ce serait quelque chose à regarder.
2: Il y a un gros contrôle parental à mettre là-dessus aussi.
1: Oui.
2: Moi, c'est pour ça que...
1: L'interdiction des téléphones, tu parlais d'éducation, ça a été une très, très bonne décision. Tu n'es pas censé avoir un téléphone dans tes poches,
2: exact.
1: Puis jouer avec quand tu es en train d'écouter un prof.
2: Ouais.
1: Ta pause, tu feras ce que tu voudras, là, mais... Puis même là... Vous avez parlé tantôt d'itinérance.
2: Oui.
1: Tu disais qu'il y a une augmentation, mais c'est un peu comme Richard disait tantôt, je pense, c'est que c'est un tout. Là. Il y a moins de loyers, il y a une augmentation des coûts de la vie, il y a des gens qui doivent quitter leur logement, et vous avez vraiment une direction qui est prise pour essayer d'aller attacher tout ça au Parti libéral.
2: Exact.
1: Pour réduire l'itinérance et la santé mentale, parce que souvent, c'est des gens après ça qui sont affectés de santé mentale.
2: Exact. Les services de première ligne sont de plus en plus débordés aussi, on se le cachera pas, là. Tout est dans tout, comme disait Richard. Donc, l'itinérance a doublé. Puis ici, je veux dire, le dernier recensement à Lévis, c'est 175 personnes en itinérance visible. Ça l'exclut ceux-là qui font du couch surfing, donc ceux-là qui sont en itinérance cachée, qui vont aller chez des personnes. Mais Lévis, c'est la capitale de la Chaudière-Appalaches. Donc, on a plus de services, on a plus... Donc, les gens des alentours vont amener des personnes vers les ressources ici. Mais nous, ce qu'on veut, c'est prévenir. Prévenir. C'est sûr que réduire l'itinérance à zéro, ça ne sera pas du jour au lendemain, mais tout passe par des bonnes mesures puis de l'investissement dans ceux-là qui font la différence. Donc, les organismes communautaires, les logements transitoires, tu sais, les jeunes qui sortent de la DPJ.
1: Oui, ça, c'est tough.
2: Bien, c'est ça. Donc, ils sont à risque de fragilisation. Donc, eux autres, il faut les soutenir, il faut leur donner un logement rapidement pour éviter qu'ils se retrouvent dans des situations précaires. Ensuite, on a mentionné aussi qu'on voulait augmenter de 200 millions le soutien à la mission globale des organismes communautaires. Aujourd'hui, là, les organismes communautaires traitent les grandes vulnérabilités du système, mais leur rôle, c'est d'agir en amont et en proximité.
1: Ouais.
2: Donc, il faut investir en prévention pour limiter. Puis c'est sûr qu'il y a de l'itinérance chronique, etc., mais je pense que leur offrir la base de la pyramide de Maslow, qui est se loger, mais après ça, on travaillera sur ce qu'il y a à travailler autour avec des éducateurs, des travailleurs sociaux, des organismes, mais tant et aussi longtemps qu'il n'est pas capable de se loger, comment qu'on veut travailler sur des choses autres? On a des belles mesures qu'on veut prévenir avant de guérir. Tu sais, chaque dollar qui est investi en prévention, ça sauve énormément de coûts dans le système de santé publique.
1: Oui.
2: Mais ça, tant et aussi longtemps qu'on ne l'aura pas compris, mais on va continuer de s'enfoncer. Là. C'est malheureux, mais c'est ça. Là.
1: Le dernier parti qui était en place, on a eu l'impression qu'il y avait une bulle. Une poignée de gens qui contrôlaient tout, mm-hmm. puis qui n'avaient pas d'écoute. D'ailleurs, on a vu des députés qui ont quitté. Et comment vous percevez, on parle d'une hypothèse, vous êtes élu comme député, moi, pas nécessairement comme ministre, ça sera M. Milliard qui décidera, j'imagine, en s'assurant avec vous. Comment vous voulez apporter vos messages pour être certain que les gens de Lévis et les gens de Bellechasse soient entendus, mais qui voient la différence quand un message est en haut? Dans cette politique-là que vous avez au Parti libéral, comment vous voyez ça? Pour pas qu'il y ait juste une bulle de 4-5 personnes qui soient toujours en train de diriger tout, puis tu dis, coudonc, on n'entend plus parler. On entend parler de plantes vertes. Comment vous voulez empêcher ou comment vous vous sentez présentement par rapport à cette position-là?
2: Bien, je pense que notre chef, Charles Milliard, là, c'est vraiment un gars d'équipe. Hein? Je le répète, là, mais il veut faire briller les autres autour de lui, puis il dit tout le temps « on est là, c'est pas lui ». Sa façon, son leadership est rassembleur, il veut pas diviser. Donc c'est sûr qu'il va être à l'écoute de ses députés. C'est une évidence pour moi, puis ça reste un pharmacien communautaire dans l'âme, hein? Donc son rôle a toujours été d'avoir une écoute active, puis de comprendre, puis de référer vers les bonnes ressources. Mais moi, je serais jamais une plante verte. J'ai beaucoup trop de caractère pour ça. Et moi, ma vocation là à l'Assemblée nationale, ça va être que Lévis soit reconnue comme la ville entière qu'elle est. Puis sa vocation, c'est pas d'être dans l'ombre de l'autre.
10: Puis je considère que le travail d'un député, c'est travailler avant tout pour les gens de la circonscription. Mm-hmm. Alors, c'est d'être à l'écoute, voir leurs préoccupations, pas juste une fois tous les 4 ans, là, c'est à tous les jours, et ensuite d'être porteur de dossier. Qu'est-ce qui est important pour la MRC ou la municipalité X? Et ensuite, il y a plein de leviers à l'intérieur de l'administration publique, qu'on soit au gouvernement ou dans l'opposition, pour faire avancer les dossiers. Il y a la création d'alliances avec d'autres personnes. Il y a le travail en collaboration. Il y a les comités de travail. Il y a tout plein de beaux outils. Où est-ce que, oui, si quelqu'un veut passer 4 ans à relax, il y a une possibilité, mais c'est pas ça la job. La job, c'est porter des dossiers.
2: C'est ça, représenter sa circonscription, légiférer, puis toujours... moi, je veux dire avoir derrière les réflexions le cœur et la tête. Je pense que c'est ça qui manque aujourd'hui. C'est beaucoup la tête, mais le cœur, on l'oublie.
1: On va aller une dernière pause, puis après ça, je vais vous laisser le mot de la fin. Parler de vos enjeux, votre circonscription, puis pourquoi les gens devraient aller avec vous.
2: Parfait.
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5: Et on est de retour en onde pour la conclusion de l'émission. Pendant la pause, je mentionnais, il y a certains partis qui ont voulu profiter de la crise qui se vivait aux États-Unis pour en faire ce qu'on appelle une guerre tarifaire, alors que je pense qu'on est dans une négociation qui est difficile. Et quelle est la vision du Parti libéral, surtout que, bon, au Canada, c'est un Parti libéral qui est là aussi. Donc, il y a déjà eu cette communication-là de culture économique. Comment vous voyez ça, vous, et l'impact sur les gens qui sont autour de vous? Il y a sûrement quelques personnes qui sont impactées. Même, on parle à peu près un 10% des entreprises québécoises qui seraient impactées. Ça paraît pas beaucoup, mais c'est énorme. Et quelle est votre vision par rapport à ça? Quelle est l'approche que le Parti libéral va avoir face à cette expérience-là qu'on va vivre encore pour quelques années?
6: Chaudière-Appalaches, ça reste la quatrième région la plus impactée par les tarifs. Oui, donc okay. On ne se cachera pas qu'il y a un gouvernement actuel qui est la CAQ qui a eu 18 mois pour travailler, pour mettre en place des mesures concrètes puis qui ont été faites en période électorale. Donc ça, moi, je trouve ça complètement déplorable. Mais si tu veux poursuivre, Richard.
5: Il n'y a pas une approche un peu de la peur versus... Je parlais tantôt d'être conquérant. Puis la culture conquérante du Parti libéral est très différente. Plutôt que d'utiliser la peur pour essayer d'aller chercher, sécuriser un électorat, habituellement, le Parti libéral a une approche beaucoup plus... Écoute, on fonce, on va négocier, ça prendra le temps que ça prendra. D'ailleurs, c'est pas pour rien que M. Charest se retrouve sur la table de négociation. Mm-hmm. Il a cette culture-là, cette vision-là. Donc, comment...
7: Ben, une des choses... c'est un petit peu... difficile à expliquer. Mais, dans Bellechasse, les êtres-chemins, il y a différentes réalités. Et ce qu'il faut surtout pas faire, c'est comme les 8 dernières années, c'est d'avoir des solutions mur à mur. Alors, ce qui est bon pour Saint-Michel, pas nécessairement pour Saint-Léon-de-Standen, puis l'industrie forestière dans les êtres-chemins, c'est pas la même chose que l'agroalimentaire un petit peu plus vers le fleuve. Donc, ce qu'il faut faire en premier, là, nous, ce qu'on veut, c'est accompagner. Pas être un gouvernement qui fait des grandes annonces puis qui vient prendre des photos, couper des rubans. C'est accompagner pour que ces activités économiques-là, quelles qu'elles soient, aient du succès. Que ce soit du producteur agricole jusqu'à la production d'équipements pour la sériculture, on a un dynamisme économique incroyable dans Bellechasse et les êtres-chemins. Eux, ils vont trouver des solutions. Ces gens-là sont en affaires. Ils veulent pas perdre leur business. Ils ont des solutions, ils ont des choses à proposer. Donc, il faut les écouter, puis adapter nos solutions à ce qu'eux autres veulent faire. Puis, les accompagner, ben, c'est pas nécessairement réduire leurs taxes, même si on peut croire que ça peut être alléchant, on paye moins, mais c'est plus leur permettre d'investir pour augmenter la productivité, pour diversifier.

0: instances pour leur permettre, écoutez, on a une solution, voici comment on peut développer ça et mettre les moyens en place.
1: Oui, puis l'entrepreneurship est vraiment une culture libérale depuis des décennies. Donc, ce que je vois, ce que je comprends, c'est que même avec le nouveau chef, c'est resté. Même que ça semble même prendre une belle direction. Mm-hmm. Je vais vous laisser aller un après l'autre, mais j'aimerais ça, si vous parlez à vos auditeurs, on a encore quelques minutes, là, 2-3 minutes. Là. Si vous voulez parler à vos auditeurs, voici ce que moi, j'amène, voici ce que j'ai entendu de vous, puis voici ce que je vais réaliser pour vous.
2: Alors, moi, je suis une fille de terrain. Je veux rapprocher l'économie et le social. Je pense que vous l'avez bien compris. De par cette entrevue-là. Moi, je veux un Lévis où nos jeunes choisissent d'étudier puis de rester, où nos aînés peuvent vieillir dignement, où nos entreprises, nos entrepreneurs peuvent innover, grandir. Je veux que les organismes soient capables de prévenir plutôt que guérir. Puis Charles et moi, on est deux Lévisiens, donc on pourrait être deux personnes à vous représenter avec fierté à l'Assemblée nationale le 5 octobre. Puis je vous demande de choisir une façon différente de faire de la politique, plus proche des citoyens, plus proche du terrain, plus lévisienne. Moi, je veux faire rentrer le terrain en politique et non le contraire.
1: Oui.
0: Bien dit.
1: C'est bien dit.
0: J'ai effectivement plus rien à dire après ça. Mais moi, ce que j'ai appris de ma carrière militaire, entre autres, là, c'est que la confiance, ça se mérite. Alors, c'est un petit peu la même chose, c'est travailler sur le terrain, parler aux gens, pour voir c'est quoi qui les inquiète, puis les rassurer, pas d'utiliser leur inquiétude pour les diviser. Et ça aussi, ce que j'ai appris, c'est le sens du service. Je vais être au service des gens de Bellechasse, les êtres humains, pas me servir de Bellechasse pour faire d'autres choses, pour faire une entrée au Parlement. Non, c'est vraiment servir les gens de Bellechasse. Mon expérience que j'ai acquise dans les 39 dernières années, que ce soit dans l'entreprise privée ou la fonction publique, fait en sorte là, que je connais les leviers et je sais quelles portes cogner, parfois enfoncer, pour faire avancer ces dossiers-là. Et pour bien représenter ces gens, ben faut les connaître, faut leur parler. Puis ben, certains candidats sont pas encore rendus à Sainte-Justine, mettons, un petit peu plus au sud. Mais bon, moi, j'y étais. Et il faut aussi connaître le territoire. Peut-être que vous n'êtes pas au courant, mais les gens de Bellechasse jouent à un jeu qui s'appelle le Joffre.
1: Je ne connais pas.
2: Oui.
0: C'est aussi populaire dans Bellechasse que le 500 ailleurs au Québec. Mais vous allez au Lac-Saint-Jean, le Joffre, ça joue pas, ça, là. Puis, pas sûr qu'un autre candidat en particulier est au courant de ça. Fait que moi, j'ai appris ça par des amis, la belle famille qui est de Bellechasse. C'est un des éléments qui fait en sorte que, écoute, là, faut que tu connaisses ton monde. Puis quand tu débarques quelque part, comme à Saint-Vallier la semaine passée, dans un camping, je visitais des gens, puis là, ils jouent au jeu. Regarde, on va jouer une partie.
1: Ça ressemble à quoi? C'est un jeu de cartes? Ou c'est
0: un jeu de cartes qui date de la Première Guerre mondiale.
1: Oh, wow.
0: C'était très populaire en Europe. Puis un monsieur de la Liberté de Saint-Anselme est revenu des combats en Europe, qui avait joué là-bas. Puis ça a popularisé dans la région, puis ça a comme ça a rayonné dans la région de Bellechasse-Beauce-Nord. Fait que ça. Puis moi, ça me dit, à toutes les fois que je vois ça, là, cet exemple-là, mais aussi chaque communauté qui sont fiers de leur municipalité. Un petit village de 400, de 600, mais ils veulent pas s'agglomérer pour avoir plus de services avec un autre village. Ils veulent rester Saint-Luc. C'est ça, c'est dans leur ADN. Fait que cette fierté-là, puis cet esprit de communauté, ben ça nous permet d'être plus forts aussi. Puis moi, je suis prêt à appuyer ça.
1: J'adore. Hey. Un gros merci, puis merci aussi d'avoir pris le temps de venir ici d'abord. Merci d'être venu à notre émission.
2: Merci pour l'opportunité.
1: Ben, ça fait plaisir parce que dans une période de, on vit une crise par rapport avec la transformation de nos relations avec nos voisins américains. Ça prend une nouvelle approche, ça prend un lien qui rassemble. Ça prend un lien qui est capable de communiquer avec les gens qui sont au Canada, avec chaque province. Et nous, c'est le Québec. Je parlerai pas pour les autres. Et je sens cette énergie-là chez vous. Je le sens aussi auprès de votre chef. Donc, je pense qu'il y a vraiment quelque chose à regarder pour le Québec dans l'ensemble de l'économie canadienne.

0: On n'ira pas rajouter des crises. Au contraire, c'est comment on peut créer une fluidité de notre état avec les autres, créer cette communication-là. Et ça, je le sens. Comme je le disais, je ne suis pas gêné de le dire. Le Parti libéral a toujours eu cette culture-là d'entrepreneurship fonceur. J'appelle ça c'est du capitalisme social. C'est pas du capitalisme sauvage comme il se fait ailleurs. Mm-hmm. C'est une espèce de capitalisme social. C'est comment on peut faire croître nos entrepreneurs parce que c'est eux qui font croître notre société, puis comment on peut les aider. C'est beaucoup ce que j'ai entendu aujourd'hui. Ça fait que je voulais vous dire un gros merci. Mason, t'as-tu quelque chose que t'aimerais dire à tes amis à l'école? Tu veux-tu saluer quelqu'un?
1: Ta professeure ou...
2: Je dis salut à Madame Karen.
0: Bon.
1: De quelle école?
2: De l'école du Ruisseau.
0: Est-ce que tu vas aller au Parlement quand ta maman va devenir députée? Est-ce que tu vas aller? Oui, hein?
2: Okay, oui.
0: J'ai un fils, moi, qui est en construction, puis il est sur le mandat des rénovations qui se font au Parlement. Ça fait qu'il est là tous les jours. Puis je suis comme, c'est cool, là.
1: Connais-tu les secrets?
0: Il a découvert des choses. Je vais vous souhaiter un bon week-end, une bonne fin de campagne. Merci infiniment pour votre temps puis votre vision. Et le temps, l'amour que vous avez en vous, je l'ai senti quand on a échangé pour le monde qui est autour de vous, l'attachement, parce que vous voulez vraiment porter ça loin. Et ça, c'est vraiment apprécié parce que c'est un sacrifice. Qu'on le veuille ou non, en bout de ligne, c'est un sacrifice qu'on fait qui n'est pas toujours évident de faire face au bruit, aux échos, à tout ça, pour essayer de passer un message à toute sa population. Mais voici qui je suis. Puis c'est l'opportunité qu'on voulait vous donner. Alors, un gros merci.
1: Très apprécié. Merci à vous.
0: Un plaisir. Bon week-end.
1: Bye.
2: Bye.
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0: vent de fraîcheur, ma belle gang. Oh, que ça fait du bien de vous retrouver. On est dimanche le 13 septembre. Il est 11h03. Vous êtes au 96.9 Lévis. Et aujourd'hui, c'est une émission vraiment particulière pour moi. Oui, oui, oui, oui. D'abord, parce que Vent de fraîcheur amorce aujourd'hui sa 8e année en ondes. 8 ans de rencontres, 8 ans de conversations parfois confortables, mais je dois vous dire que parfois aussi beaucoup moins. 8 ans à poser des questions, à confronter des idées, à découvrir des humains extraordinaires et surtout à essayer de provoquer ces petits déclics qui peuvent changer quelque chose dans une vie. Et comme si c'était pas déjà assez spécial pour moi, ben aujourd'hui, c'est mon anniversaire. Eh oui. Alors, apparemment ma façon à moi de célébrer aujourd'hui mon anniversaire, c'est de me lever tôt un dimanche matin et de venir faire 2 heures de radio avec vous autres, ma belle gang. Oui, j'aime ça, mais vraiment je carbure à ça. Sincèrement, je peux rien demander de mieux. La vie est tellement extraordinaire, là. Vous n'avez pas idée. Commencer une nouvelle année de ma vie exactement au moment où je commence une nouvelle année de vent de fraîcheur, entourée de passionnés, de gens curieuses, atypiques aussi. Je trouve que ça me ressemble pas mal gros. Continuez aussi à vous proposer des conversations authentiques, des conversations percutantes, des conversations transformatrices, des conversations où on pense pas toutes pareilles, gang. Ouais. Des conversations aussi où parfois on peut avoir des désaccords. Des conversations où on ose poser les questions qu'on n'ose pas toujours poser. Tu sais, la petite question qui nous turlupine dans la tête, là, me dit « Ah non, je peux pas poser ça. » Mais des fois, bébé, ici, ça permet de poser ces questions-là à votre place. Parce que pour moi, une bonne émission, c'est pas celle où tout le monde ressort exactement en pensant ce qu'il pensait quand il est rentré. Hein? Il faut qu'il y ait une petite évolution, là. Et une bonne émission, pour moi, c'est celle qui nous fait réfléchir. Peut-être que tu changeras pas d'idée. Mais si tu réfléchis, ma mission est atteinte. Et avez-vous vu la belle gang que je vous ai préparée aujourd'hui pour cette rentrée-là? Sérieusement, j'en suis extrêmement fière. Dans quelques minutes, je reçois Alex Pelletier, que plusieurs connaissent sous le nom de Radar Sauvage. Juste le nom, ça dit quelque chose, hein? Ça vous allume des lumières, hein? Si vous ne l'avez pas vu, vous pouvez. Moi, j'ai partagé aucune de ces vidéos, donc ça sera à vous d'aller faire vos recherches, comme on dit. Il y a des vidéos qui circulent énormément. Il y a certaines vidéos qui dépassent le million de vues. Il y a des automobilistes qui sont filmés. Il y a des comportements routiers qui font réagir. Et évidemment, avec la visibilité, ben viennent aussi certaines critiques, hein? On va se le dire. Alors, j'ai envie, moi, aujourd'hui, de connaître l'homme derrière Radar Sauvage. Hein? C'est qui décide où ce qui va, ce gars-là? Pourquoi c'est fait qu'il fait ça, donc? Hein? Et puis lui, quand il y a une vidéo qui devient virale, là, c'est quoi ses limites? Là? C'est de la sensibilisation? C'est du jugement? C'est ça. On va tout jaser de ça avec lui. On va avoir un 15 minutes avec Alex pour lui en parler. Ensuite de ça, je vous amène... On part en voyage, gang. Oui, oui, je vous amène carrément en Inde. Oui, oui, en Inde. Ça va être un défi technologique. Hein? Et là, je veux très bien que vous compreniez qu'on est à 10h30 de décalage horaire entre ici, le Québec, et l'Inde, où mon invité se situe. Quand on s'est parlé, on a eu quelques défis technologiques, mais mineurs. C'est-à-dire que ça se peut qu'en utilisant la plateforme StreamYard, que j'utilise présentement pour diffuser sur les réseaux sociaux, que ça glitch, que ça fonctionne pas tout à fait comme vous voulez. Mais je vous rappelle, gang, mon objectif ici, c'est de faire une émission de radio. Donc, à ce moment-là, je vais vous inviter à aller écouter au 969fm.ca ou encore à télécharger l'application CJMD si vous voulez être sûr et certain de ne rien manquer de cette entrevue-là. Si jamais ça glitch, je sais pas comment on dit ça, si jamais la communication est un petit peu moins bonne, j'invite mon invité, Jacques, à fermer sa caméra pour qu'on ait seulement l'audio sur le StreamYard, donc sur les diffusions, sur les réseaux sociaux. Je vous remercie d'ailleurs pour votre collaboration, pour votre compréhension là-dessus, ma belle gang. Donc, comme je vous l'ai dit, je vais recevoir Jacques Martel. Il est l'auteur du Grand Dictionnaire des malaises et des maladies. C'est un ouvrage qui est lu par plus de 2 millions de personnes. C'est tout un phénomène. Et aujourd'hui, par contre, je ne veux pas seulement qu'on parle de Jacques Martel, l'auteur. Je veux vraiment qu'on parle de l'homme. Donc, il est en Inde, comme je vous ai mentionné. Il est en plein Panchakarma de 23 jours. Qu'est-ce que c'est ça? On va tous savoir ça tantôt. Puis, notre conversation préparatoire de cette semaine, elle m'a fait complètement changer l'entrevue que je m'apprête à vous faire vivre aujourd'hui. Parce que je voulais avoir quelque chose peut-être un petit peu plus théorique. Puis là, j'ai dit, on peut pas aller là, parce que vraiment, on va parler du corps, on va parler du mental, on va parler du lâcher prise, on va parler de spiritualité. Avec Jacques, on va également parler de conscience. Puis probablement que je vais aller dans des endroits où je pensais même pas aller, parce que c'est ce qui est arrivé lorsque j'ai préparé l'entrevue avec lui. Ensuite de ça, probablement en après-midi, on va revenir au 96.9 avec Rémi Bégin, hein, parce que vous entendez de la musique sur les ondes, vous entendez des émissions, vous entendez peut-être des nouveautés, mais qui réfléchit à tout ce qui se passe réellement à l'antenne du 96.9? Alors, on va rentrer dans les coulisses de la programmation avec Rémi Bégin. Puis finalement, je vais terminer l'entrevue avec une jeune fille qui a vraiment de quoi être fière d'elle, sérieusement. Zoé Countrygirl sera avec nous. Elle vient notamment de décrocher le premier, comment on dit ça, la première place, pardon, à la compétition Contrôle de Quaticook ou CTRL de Quaticook, je ne sais pas comment je dois le dire, pardonnez-moi pour cela. Et sa maman Stéphanie va être également avec nous. Donc oui, on va parler de country, on va parler de passion, on va parler de réseaux sociaux, on va parler de discipline, puis probablement aussi un petit brin de fierté maternelle peut-être. Alors ma belle gang, installez-vous confortablement. Si vous êtes en auto, vous allez pouvoir monter le volume. On a différentes tonalités aujourd'hui à l'émission. C'est vraiment un melting pot de toutes sortes de choses aujourd'hui. C'est la rentrée de vente fraîcheur. C'est ma fête. J'ai presque 2 heures devant moi parce qu'il est déjà rendu 11h10. Ça risque d'être dangereux. Je vous envoie, comme à l'habitude, à la pause. Vous écoutez un vent de fraîcheur au 96.9 Lévis et je vous reviens tout de suite après. Restez là, ma belle gang. J'ai déjà hâte d'être avec vous.
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4: Nous sommes de retour à l'émission Vente fraîcheur. Je vais simplement m'assurer que mon invité m'entend bien.
5: Oui, je t'entends.
4: Parfait. Donc, mon premier invité, il fait beaucoup, mais beaucoup parler. Certains trouvent ce qu'il fait génial, mais on va se dire la vérité, hein. Il y en a d'autres qui pensent parfois qu'il va beaucoup trop loin. Mais une chose est certaine, je pense que tout le monde regarde ces fameuses vidéos-là. Certaines ont d'ailleurs dépassé le million de vues. Alex Pelletier, avant qu'on se parle de Radar Sauvage, j'ai envie de savoir qui tu es. Parce que contrairement à ce qu'on pourrait croire en gardant tes réseaux sociaux, tu passes pas tes journées avec un radar dans les mains, hein?
5: Non, vraiment pas. J'ai un travail à temps plein, puis je suis un père de famille aussi. Comme métier, ben, je suis soudeur. Puis je suis quelqu'un de très curieux aussi. J'aime ça apprendre dans plusieurs domaines. J'ai fait plusieurs affaires pour me distraire puis apprendre en même temps. Du radio amateur... J'ai fait du savon, de la bière, plein d'affaires autant en cuisine que de menuiserie manuelle.
4: Donc, un passionné de la vie, quoi.
5: C'est ça. Hein? C'est ma curiosité qui m'a amené un petit peu à me questionner sur comment que ça fonctionnait un radar de police.
4: OK.
5: Ça fait une douzaine d'années, ouais. Ça fait une douzaine d'années que j'avais acheté ça. Ça traînait chez nous. Et c'est ça, au mois de mars dernier, j'ai décidé de le ressortir de la poussière un peu puis d'aller voir si les gens roulaient vite.
4: OK, mais qu'est-ce qui a fait que tu as décidé de le sortir de la poussière?
5: Ça me tentait comme ça. J'ai trouvé ça dans le garage, là.
4: OK.
5: C'est pas une idée derrière ça particulière. Puis je me suis dit en même temps, je vais prendre une vidéo avec ma dashcam puis je vais montrer au monde comment ça roule vite parce que j'avais capté à ce moment-là des vitesses jusqu'à 170 km/h sur une zone de 90. C'est là que les gens ils se sont mis à me challenger vraiment en commentaire et me dire que c'était pas vrai ce que j'avais capté. Puis... à me traiter de police manquée puis de tous les noms. Fait que là, j'ai comme continué de fil en aiguille à vouloir prouver aux gens que c'était vrai ce que j'avais capté puis je connais ça. C'est là que j'ai constaté que ça prenait une plus grande proportion que ce que j'aurais pensé au début, là.
4: Tu nous as pas parlé de ta passion pour la photo également parce que j'ai vu que tu faisais aussi des sapristi de belles photos.
5: Oui, merci. C'est ça le lien entre les radars et les réseaux sociaux un peu. C'est avec la photographie par drone, par appareil photo, que j'ai commencé à m'intéresser aux réseaux sociaux, puis comment ça fonctionne, puis à poster.
4: Donc, toi, t'aimes ça, observer ce qui se passe autour de toi, puis de le partager au monde entier.
5: Ça, le partager avec ma vision.
4: Avec ta vision à toi. Puis quand tu décides, Alex, de sortir faire du radar sauvage, parce que c'est comme ça que ta page s'appelle, comment ça fonctionne? Tu sais déjà où tu vas ou bien tu pars à l'aventure voir ce qui se passe?
5: Ben, j'ai parti à l'aventure au début, puis j'ai appris comment que ça fonctionnait un peu, comment me placer, si je me cachais, comment que le monde réagissait par rapport à ça. C'est vraiment de laisser erreur, mais maintenant, j'ai des heures particulières où je sais que ça va pogner. Puis des endroits particuliers, oui. Ça a vraiment été un apprentissage.
4: Est-ce que les gens te demandent maintenant d'aller dans certaines rues ou certains secteurs, certains endroits pour faire ce que tu fais là ou bien c'est toujours toi qui décides où tu t'installes?
5: Ah, c'est tous les endroits que j'ai été, c'est les gens qui m'en ont parlé. Ils m'ont dit tu devrais aller là. Ben, je peux pas répondre à toutes les demandes, c'est sûr, là, mais ça vient toujours des gens.
4: OK. Puis qu'est-ce qui fait que tu retiens l'endroit et que tu vas t'installer là-bas?
5: Principalement les comportements des gens. Plus il y a de comportements à risque, plus que je vais rester à cet endroit-là.
4: OK. Puis, Mon Dieu, j'ai 300 millions de questions. Moi aussi, il faut que je reste focus. Est-ce que tu te places stratégiquement? Est-ce que ce qu'on voit, c'est toujours juste la vérité? Est-ce qu'il y a du montage? Est-ce que tu as des trucs? Explique-nous un peu.
5: Je me place stratégiquement. Des fois, c'est pour pas être vu puis que les gens ne réagissent pas en conséquence. C'est-à-dire qu'il y a du monde qui accélère devant le radar et font exprès. Des fois, ben, je fais exprès de me mettre avec mon pick-up pour voir la réaction des gens qui pensent que je suis la police qui freine. Mais c'est un peu, excuse-moi, là. J'ai perdu un peu ta question.
4: Oui, ben, ma question était très, très vaste, Alex. Dans le fond, tu t'adaptes un peu selon où tu vas. C'est ce que j'entends, là.
5: Oui, c'est ça que je voulais dire. Toujours de manière sécuritaire à ne pas obstruer le trafic. C'est ça le plus important.
4: OK. Parce que toi, tu es policier ou pas du tout?
5: Pas du tout. Moi, je suis quelqu'un qui roulait vite avant, puis c'est un peu pour ça que je me suis intéressé au radar. Mon idée première, c'était d'essayer de déjouer le policier, honnêtement, quand j'étais moins sage dans mon jeune temps.
4: OK. Donc là, maintenant, toi, tu respectes les limites de vitesse tout le temps, là?
5: Oui, je suis quand même assez assidu là-dessus.
4: OK. Puis là, tu choisis tes endroits avec ce que les gens viennent te nourrir aussi. C'est ça que j'entends, là. À Lévis aussi, tu sais, on en a des vitesses un peu trop rapides, que ce soit sur l'autoroute 20 ou dans certains secteurs résidentiels. Est-ce que ce sont justement les plaintes répétées des citoyens qui peuvent faire qu'on va regarder plus un endroit de plus près? Puis pourquoi tu ne viens pas en faire à Lévis?
5: C'est un petit peu loin, parce que contrairement au monde qui pense que j'ai pas de vie, j'ai une vie assez remplie, fait que j'aurais pas le temps de me rendre là pour en faire.
4: OK, parce que les gens pensent que t'as pas de vie, toi. Ça fait partie des insultes que tu reçois.
5: Ça a l'air à ça. Pour capter ce que je capte, il faudrait que je passe 24 heures sur 24 à être sur la route, là, selon certains.
4: Et la question qui revient souvent, je pense aussi, c'est ou les commentaires que j'ai vus passer, c'est t'as pas le droit de faire ça. C'est illégal ce que tu fais.
5: Oui, il y a beaucoup de monde qui utilise l'intelligence artificielle, puis l'intelligence artificielle, malheureusement, ça peut induire en erreur. Puis c'est ça que ça dit. C'est illégal, mais c'est complètement faux selon la Sûreté du Québec.
4: T'as consulté la Sûreté du Québec pour pouvoir affirmer ça?
5: Oui, à plusieurs reprises. On est en communication constante.
4: OK. Et toi, est-ce que tu utilises l'intelligence artificielle dans tes vidéos?
5: Ça arrive, à certains moments, oui.
4: Moi, je crois déceler que parfois, il y a du montage, là.
5: Oui, c'est sûr qu'il y a du montage. Je coupe certains bouts, mais c'est toujours, selon moi, assez évident quand j'utilise l'intelligence artificielle parce que c'est humoristique, puis on le voit, là. Mais les vitesses qui sont affichées, ça, c'est toujours vrai. Qu'on peut voir du 200 km/h et plus, là. Ça, c'est vrai.
4: OK. Quand tu fais du radar pur, ça, c'est la vraie vérité. Parfois, tu as des drôles de noms de véhicules aussi, hein?
5: Oui, ça, c'est un petit truc pour l'algorithme.
4: Ah oui? Donc, oui. Ceux qui nous écoutent, qui sont des influenceurs, qui veulent percer, qui ont de la misère, vous venez d'avoir un truc gratos d'Alex Pelletier. Nommer les autos d'un autre nom, là, confondre la marque et genre une Ford Hyundai, là, par exemple.
5: C'est un peu plate parce que... Aujourd'hui, sur les réseaux sociaux, je trouve que la médiocrité est récompensée dans le sens que tu te pompes, tu fais une erreur, les gens, ils vont aller te l'écrire, puis ça booste ton algorithme, tandis que tu vas faire quelque chose de beau, puis les gens ne prendront même pas la peine de te le dire, puis ça pognera pas. Tandis que là, comme j'ai fait une vidéo de baleine, puis c'était une erreur vraiment, là. J'ai mis les écritures par-dessus les baleines, puis le fait que le monde commente. On voit pas les baleines, ça cache tout, ben ça s'est rendu presque à 1 million, là. Juste pour ça.
4: Incroyable! Incroyable! Puis toi, Alex, quand tu mets une vidéo en ligne, là, qu'est-ce que tu veux provoquer? Est-ce que tu veux faire rire? Est-ce que tu veux sensibiliser? Faire réfléchir? Dénoncer?
5: Les deux. Je veux faire réfléchir, mais en même temps, je veux pas être redondant puis plate. Je veux faire réfléchir en agissant un petit peu comme un miroir pour dire, oh, regarde tout ce que t'as de l'air quand tu roules comme un débile. Que tu puisses te voir de quoi t'as de l'air puis comment tu pourrais te faire pogner. En même temps, ben là, ça deviendrait redondant tout le temps à être répressif puis montrer la vitesse. Fait que j'essaie de virer ça un petit peu différent, humoristique, avec toutes les idées qui me passent par la tête, ben je les réalise.
4: Puis où tu places la limite entre sensibiliser quelqu'un puis l'humilier publiquement, par exemple?
5: Ben, je fais attention à ça dans le sens que, oui, il y a des vidéos que je passe des gens, mais ces gens-là, ils sont conscients qu'il y a une caméra. puis ils viennent se défouler devant la caméra. Fait que c'est pas des gens qui sont inconscients ou bien qui pourraient être piégés.
4: Mm-hmm. Donc, t'es vigilant.
5: Oui, je fais attention, je garde une certaine limite. Il y a des idées qui me passent par la tête que je peux pas publier par après. Là. Je réfléchis beaucoup à ce que je fais pareil. Là.
4: Est-ce que ça t'est déjà... Pardon, excuse-moi, Alex. Est-ce que ça t'est déjà arrivé de regarder une vidéo après coup et de dire « Ouf, celle-là, aujourd'hui, je devrais la faire autrement, là. » Ou « Je devrais la retirer. »
5: Ouais, ben ça m'est arrivé. J'ai discuté avec un policier l'un dernier jour, puis il m'a dit « Non, celle-là, publie-la pas, là, ça va mal virer. »
4: OK, OK. Les commentaires négatifs, est-ce qu'ils t'atteignent, ça?
5: Au début, ça m'atteignait. Ça venait vraiment me chercher d'avoir du négatif. Là. Ça me faisait de quoi, là? Mais... après une couple de vidéos, j'ai comme fait une espèce de carapace parce que c'est un petit peu un personnage que je joue quand je fais ça. Là. C'est pas le vrai moi à 100%. Là. Des fois, je fais mon niaiseux un peu. Là. Fait que je me dis que c'est pas vraiment moi qui insulte. Puis quand ils sont pas là, mais maintenant, je m'ennuie. C'est drôle. Hein?
4: Tu t'ennuies parce que là, tu te nourris de ça.
5: Ben oui, c'est un petit peu addictif avoir autant de visibilité. Je te le cacherai pas. Puis... Ça donne un espèce de pouvoir dans le sens que...
4: Oh, je crois qu'on t'a perdu.
5: Attention
4: à ça. OK, ça l'a coupé un petit peu. Donc, ça te donne un petit peu de pouvoir, tu dis?
5: Ça donne un certain pouvoir, le pouvoir d'être entendu.
4: Mm-hmm.
5: Puis ça, ben ça vient avec des conséquences. Il faut que tu fasses attention à ça. Puis
4: ouais,
5: c'est un message que tu véhicules aussi. Là.
4: Le pouvoir d'être entendu, ça veut pas dire que tu es compris aussi, hein?
5: Ça veut pas dire que je suis compris, ça veut pas dire que ce que je dis est bon non plus.
4: Oh, j'aime ça! Venant de ta bouche, c'est encore plus délicieux. Et dis-moi, Alex, la visibilité que tu as maintenant, est-ce que ça a changé quelque chose concrètement dans ta vie?
5: Ça change que je suis plus reconnu, oui, quand je me promène dans la rue, c'est dur de sortir incognito, disons. Mais c'est surtout du positif que j'ai du monde qui me dit « Continue tes vidéos, j'ai vu ça, c'est bon. » Les gens, en réalité, ils sont pas méchants comme dans les commentaires. Ils changent assez vite leur attitude quand ils me voient en vrai. Là. Okay. J'en ai certains qui me disaient des commentaires négatifs sur les réseaux sociaux. Puis quand j'ai croisé en réalité, ils me faisaient un sourire. Puis ils me disaient « Ah, au début, j'étais fâché, mais là, tu sais, c'est correct. » C'est ça que ça change. Sinon, ben, comme je disais, ça change. Ça donne le pouvoir de passer le message que tu veux.
4: Bon, moi, je vais te poser la question directement. Est-ce que tu as eu des revenus grâce à ça? Est-ce que tu as eu des opportunités? Est-ce que tu as eu autre chose?
5: Oui, j'en ai eu des revenus, ça, c'est sûr, je le cacherai pas. Je dévoilerai pas c'est combien, là, mais...
4: Ah, on voulait avoir un scoop.
5: je l'ai déjà fait.
4: Est-ce assez pour en vivre? Tu sais, si tu l'achètes tes autres jobs...
5: C'est écrit quelque part dans les commentaires, en vidéo, à quelque part. Si vous voulez savoir.
4: Ah, ça aussi, c'est un bon teaser pour emmener le monde sur Radar Sauvage. Mais dis-moi, est-ce que ça serait suffisant comme revenu pour tirer la plug sur toutes tes autres sphères puis en vivre?
5: C'est parce que c'est pas stable. Hein? Ça monte, ça descend. L'algorithme, là, ça peut être vraiment très des fois. Autant que tu peux faire de quoi de qualité que... Ça pogne pas, ça dépend de tellement de choses que je dirais pas que je me fierais juste à ça. Mais il y a des semaines, oui, que ça aurait pu faire la job.
4: OK. Puis est-ce que ça t'a apporté d'autres opportunités, par exemple? Est-ce qu'une compagnie t'a appelé pour X, Y raison? Et...
5: Bon, on a fait des petites pubs de sauce piquante. À part ça, rien de très gros. Là. C'était plus au niveau local. Là.
4: OK. Mais c'est très bien, là, la sauce piquante. Ah, elle est excellente, cette sauce piquante-là, sur la Côte-Nord. Rappelle-moi son nom déjà, là. J'avais rencontré le monsieur, moi, à la plage une fois à cette île.
5: C'est Pat Bergeron. C'est le Petit Jardin du Nord. Ça
4: oui, c'est ça.
5: Sauce piquante, jamais partout. Je suis vraiment rendu accro.
4: C'est ça, oui. Elle est excellente, cette sauce-là. Alex, je vais terminer avec une question qui enlève complètement le radar, là, les vues et les réseaux sociaux. Si demain matin, Radar Sauvage disparaissait complètement, qu'est-ce que tu voudrais que les gens retiennent de ce que tu as essayé de faire?
5: Que les gens roulent vite, qu'ils ne se soucient pas des autres, puis qu'on peut être vraiment méchant gratuitement sur Internet aussi. C'est ça que moi, je retiens en tout cas de tout ça, là.
4: OK. Puis si Radar Sauvage n'est plus là, tu veux que les gens se rappellent de ce message-là, que la méchanceté, dans le fond, elle est gratuite et qu'elle n'a peut-être pas lieu d'être là. Et en même temps, tout à l'heure, tu as mentionné, c'est un peu la méchanceté puis ces controverses-là qui font que tu gagnes des sous avec ça, hein, parce qu'il y a beaucoup de vues.
5: Oui, c'est ça. Fait que je laisse faire dans un certain sens. Mais là, j'ai commencé à filtrer un peu parce que ça commençait à être complètement démesuré. Hein, puis ça a un effet d'entraînement.
4: Oui. Alex Pelletier, alias Radar Sauvage, merci beaucoup d'avoir accepté mon invitation pour cette première émission de la saison. On va certainement continuer à surveiller ce que tu fais, avec ou sans radar. Merci, Alex.
5: Merci, avec grand plaisir.
4: Bye. Bye. Après la pause, on change complètement d'univers. Je vais vous emmener à plusieurs milliers de kilomètres d'ici, directement en Inde, pour retrouver Jacques Martel, l'auteur du Grand Dictionnaire des malaises et des maladies, qui est présentement en plein Panchakarma de 23 jours. Et je vous avertis tout de suite, c'est pas exactement un petit séjour au spa, je pense, qu'il est en train de faire, là. Alors, on va se retrouver après la pause, le temps de m'installer pour recevoir ce bel invité-là. À tout de suite.
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9: Nous allons valider qu'on entend bien Jacques. Bonjour Jacques, est-ce que...
10: Oui. Allô Manon?
9: OK, il y aura un petit délai peut-être. Bon matin? Bon matin au Québec, oui. Mais chez toi, c'est en soirée.
10: Oui, chez moi, il est 21h.
9: Excellent. Donc, mon prochain invité, il est à quelques milliers de kilomètres de connexion Internet, hein, parce qu'il est présentement en Inde. Plusieurs connaissent Jacques Martel grâce au dictionnaire des malaises et des maladies, qui a été lu par plus de 2 millions de personnes. Peut-être que vous avez l'autre édition également. Personnellement, c'est de cette façon-là que moi, j'ai découvert Jacques Martel. J'ai mon dictionnaire depuis plusieurs années. J'ai également les petits bonhommes animettes depuis 2017 et je viens de me procurer la nouvelle édition là, du Grand Dictionnaire, qui est la dernière édition qui est parue. J'étais en retard, je viens d'aller l'acheter. Et dernièrement, quand j'ai parlé avec Jacques et qu'on a préparé cette entrevue-là, ben, je vous en ai parlé un petit peu tout à l'heure, je m'enlignais pour faire une entrevue plus un peu théorique sur l'Ayurveda. Puis, en discutant avec Jacques, j'ai compris que c'était pas là pantoute qu'on devait aller, là. Donc, j'ai vraiment devant moi un homme qui vit l'expérience. Alors, il est là pour nous le raconter de l'intérieur, j'ai envie de vous dire. Jacques Martel, bienvenue à Vent de fraîcheur.
10: Oui, ben bonjour Manon. Je ne sais pas si tu vas avoir un décalage dans le son, là, mais il est possible.
9: Oui, il y aura un petit décalage, mais on peut vivre avec ce petit décalage-là de 2-3 secondes, aucun souci. Jacques, tu es présentement en Inde, en plein Panchakarma de 23 jours. Avant même de nous expliquer c'est quoi un Panchakarma, pourquoi est-ce que l'Inde continue de te rappeler?
10: Oui, ben là, je t'ai pas entendu, là, mais on va voir. Sinon, je couperai la caméra, voir si ça va être mieux.
9: Excellent. Donc, je te demandais pourquoi que l'Inde continue à te rappeler. Pourquoi tu vas si souvent en Inde?
10: Oui, ben c'est la 12e fois que je viens en Inde. Attends une minute, là, je vais couper ça. OK. Ça fait la 12e fois que je viens en Inde. La première fois, c'est en 2003. Et puis, je ne savais pas à ce moment-là, mais 50% de mes énergies de base sont indiennes. Alors, j'ai comme une affinité naturelle d'être ici en Inde aussi.
9: Jacques, on t'entend pas très bien, ça coupe énormément. Ce que je vais faire, c'est que je vais plutôt te rappeler avec le téléphone, si tu me permets, bien entendu.
10: Oui.
9: Et je pense que ça va être plus agréable également pour nos auditeurs. Donc, en attendant, gang, je vous envoie à une courte pause et on vous revient tout de suite. Restez là.
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0: Donc, sinon, les gens, je vous invite à aller écouter au 969fm.ca si c'est désagréable sur les réseaux sociaux. Donc, Jacques, c'est ton 12e voyage en Inde et ton 5e Panchakarma. Qu'est-ce que tu vas chercher là-bas que tu ne trouves pas ailleurs?
2: Ben, là, avant de te répondre, je voudrais savoir comment couper ton... J'ai pas besoin du lien.
0: Non, je vais te bannir du studio StreamYard. Je vais te retirer. Je vais m'en occuper pendant que tu réponds à ma question.
2: OK. Bon, voilà. Bon, alors, comme je t'ai dit, mon premier voyage en Inde, c'est en 2003, avec un groupe de Français et de Québécois. Donc, c'est une très belle expérience. Et pour la première fois, j'ai connu l'endroit où je suis ici, qui s'appelle... le Maharishi Ayurveda Hospital, parce qu'il donne des traitements en Ayurveda. Et à ce moment-là, j'avais pris une demi-journée de traitement juste pour savoir qu'est-ce qu'il en était. Et par la suite, dans les années qui ont suivi, ben j'ai pris quelques jours. Et jusqu'à un moment donné, je décide de prendre ce qu'on appelle le Panchakarma. C'est des traitements ayurvédiques pendant 23 jours consécutifs à raison de 3 traitements par jour, le matin, l'après-midi, le soir. Et ça aide pour rajeunir le corps. La dernière expérience que j'ai eue, c'est en février dernier. Et mon thérapeute me dit que mon corps avait rajeuni 2 ans. Donc, c'est en termes de prévention. Il y en a qui viennent ici en termes curatifs aussi. Mais c'est vraiment, à ma connaissance, le seul endroit dans le monde où les traitements sont aussi diversifiés et complets.
0: Comment fait-on, Jacques, pour savoir que notre corps rajeunit?
2: Bon, ben moi, je fais affaire avec un thérapeute qui est voyant, clairvoyant, clairaudient, qui est clair de tout, qui est super connecté. Et lui, il s'agit que je lui pose une question, puis il me répond. Donc, c'est lui qui me dit ça sans que je lui demande, que mon corps avait rajeuni 2 ans. Mais rajeunir de 2 ans en 23 jours, c'est quand même bien, hein?
0: Écoute, je pense qu'on veut tous ça, là.
2: Oui. Mais moi, je me dirige actuellement parce que j'ai rencontré à un moment donné le docteur Adjou, une sommité mondiale en traitement ayurvédique. Et moi, depuis 40 ans, j'ambitionne éventuellement, peut-être, je vais voir si je peux le faire, de faire un traitement qui s'appelle le Kayakalp. Et le Kayakalp, j'avais appris ça d'un maître... D'un des maîtres avec lesquels je fais affaire, qui est Fubi Kwan, qui est dans l'Himalaya, qui donnait ces traitements-là, qui peut rajeunir quelqu'un jusqu'à 25 ans s'il doit continuer une mission genre spirituelle. Là. Alors moi, ça m'a intrigué. Et le docteur Adjou, il m'avait dit, si jamais tu veux faire ça, faut que tu fasses 2 traitements de Kayakalp par année pendant 3 ans. Et après 3 ans, on prendra ton pouls. Ben, les Asiatiques, ils savent ce que c'est le pouls, là. Ils prennent notre tension au niveau du poignet. Et avec les pulsations cardiaques et tout ça, sont à même d'identifier notre degré de santé. Ou même d'identifier des organes qui ne fonctionneraient pas ou quoi que ce soit. Puis après ça, on verra si tu serais apte à subir à faire ce genre de traitement-là qui peut durer quelques mois, qui est très, très, très exigeant. Mais même si on me dit oui que je pourrais le faire, ça ne veut pas dire que je vais le faire, mais je vais tenter de me rendre jusque-là pour avoir la réponse.
0: OK. Donc là, actuellement, on comprend que tu es dans un centre hospitalier, comme nous, on appelle ici au Québec, mais qui est complètement différent du fonctionnement québécois.
2: Oui, ben l'Ayurveda, c'est une science ancienne, hein, qui date de quelques milliers d'années en Inde. C'est totalement différent de la science occidentale, là. C'est plus en termes préventifs aussi. Et puis tous les traitements que j'ai, des fois, je me rends compte que souvent ça peut jouer au niveau du système lymphatique, ça peut comme

0: comme ce matin, l'avant-midi, j'ai habituellement deux massages différents à chaque fois. Et un des deux massages que j'ai eu ce matin, c'était le premier que j'ai eu, c'est quand on dit qu'on a un massage à l'huile, là, mais ici, c'est vraiment le cas parce qu'on est comme dans un. On est étendu sur la table avec des rebords et il y a toujours deux techniciens qui font les massages en même temps et synchronisés dans les mouvements aussi. Donc, ça aide pour équilibrer le cerveau droit et le cerveau gauche. Et ce matin, le premier massage que j'ai eu, chacun avait un pichet d'huile chaude et il versait le pichet des pieds de la main jusqu'à l'épaule et ensuite de l'épaule jusqu'au pied. Une huile assez chaude et ils font ça des deux côtés, là, du devant et derrière. Il y a une raison pour chacun des traitements. Hein. L'autre traitement, après, c'était avec une genre de poudre orangée. Ça fait un peu granuleux, là. Et quand on ressort de là, on ressemble à un homard. Vois-tu, on est tout orange. Et celui-là, je me souviens que j'ai demandé à le technicien en chef, c'est pourquoi déjà? Rappelle-moi, c'est pourquoi cette poudre orange-là? Il dit, c'est pour aider à diminuer la graisse. Donc, ça aide à maigrir un peu, tout ça. Voilà.
1: Bon, là, on veut tous le nom de cette poudre orange-là. Est-ce que tu peux nous en ramener au Québec à ton retour?
0: Ah non, je sais pas.
1: Je blague.
0: Je sais pas. Mais chacun des traitements a ses raisons d'être. Moi, je dis aux gens, là, on passe toutes les parties du corps, ils passent, hein? Les yeux, les oreilles, le nez, les sinus. Des fois, je dis aux gens, la seule place qui touche pas, pour les hommes, c'est les testicules puis le pénis. Mais à part ça, tout y passe. Mm. Et c'est pas des séances de relaxation, hein. Moi, là, je suis rendu à mon 12e jour sur 23. Alors, il me reste encore 11 jours pour finir mon parachakrama. Alors, au bout du jour, je me sentais plus à l'aise avec les traitements. C'est juste pour te dire. Au début, moi, je trouvais ça même agressant parce que quand ils passent au niveau des jambes, là, la pression qu'ils mettent, là, c'est un peu comme si on se faisait agresser, mais ça nettoie, hein? Ça nettoie le système. Ça nettoie le système lymphatique. Pour les gens qui savent pas ce que c'est que le système lymphatique, c'est un autre. Il y a le système sanguin, donc les gens connaissent. Mais le système lymphatique est aussi important, puis transporte beaucoup de choses, y compris les toxines, puis tout ça. Donc, quand on fait un nettoyage à ce niveau-là, c'est très bénéfique. Mm. Donc, j'ai demandé ce matin. À une technicienne, là, moi, parce qu'il y a des Pitta, Vata et tout ça, on est comme par catégorie, si tu veux. Et moi, on me dit que j'étais Vita et Vita et quoi? Et Pitta, à cheval sur les deux. Fait que dépendant de quel type qu'on est, ils vont ajuster le traitement en conséquence. Et chacun de ces types-là, correspond à un fonctionnement de notre organisme. Au niveau de la digestion, au niveau de ce qu'on a à manger et dans les heures qu'on a à manger aussi. Par exemple, tel type en particulier, je me souviens plus lequel, là, faut pas manger beaucoup le soir ou d'autres, faut pas manger le matin, faut manger à partir du midi. Tout ça, c'est une question de chaleur qui va se promener dans notre corps et tout. Le fonctionnement est très différent. C'est toute une autre approche, hein, une autre philosophie, mais c'est beaucoup en termes de prévention. Mais non seulement en termes de prévention, mais il y a des gens qui ont des maladies vraiment importantes qui viennent ici parce que ça aide à régulariser aussi le système immunitaire. Fait que là, plus notre système immunitaire est élevé, ben plus ça aide, plus le corps il a de chances de se réparer lui-même, vois-tu? Tandis qu'avec la médecine occidentale, souvent, merci aux médecins puis merci aux médicaments pour tout ce qui nous aide aussi, c'est utile. Mais ils vont une fois que le diagnostic est fait, et là, ils vont donner un traitement, soit médicamenteux, ou soit ça peut être une opération aussi, ça dépend. Tandis que les autres, c'est une autre approche. Mais comme je dis, ça date de quelques milliers d'années. Et ici, pourquoi je viens ici? Pourquoi ça s'appelle le Maharishi Ayurveda Hospital? C'est que Maharishi Mahesh Yogi, qui était connu des années 70, il disait qu'il y avait deux façons de parvenir au nirvana. Le nirvana étant le ciel. Il dit la méditation. Donc, il est devenu le fondateur de la méditation transcendantale, qui était plus connu vers les années 70. Et il y a aussi, par rapport à l'Ayurveda, chaque traitement ayurvédique est allé le catégoriser, à savoir comment, il y a quelques milliers d'années, 1000 ou 2000 ou 3000 ans, je me souviens pas trop, comment les traitements devaient se faire. Donc, quand quelqu'un, dans un institut, ou comme ici à l'hôpital, est certifié Maharishi, ils font chaque traitement qu'ils font, ils font comme Maharishi Mahesh Yogi a dit qu'il fallait les faire, comme ça se faisait il y a 1000 ou 2000 ans.
1: Mais...
0: pour aller chercher le plus d'efficacité.
1: C'est incroyable.
0: Il y a des cliniques, des fois, qui vont s'annoncer comme faisant des traitements ayurvédiques. Ben, ça peut être bien aussi qu'ils fassent ces traitements ayurvédiques-là. Mais moi, j'ai fait des recherches, j'ai pas trouvé, peut-être qu'il y en a, là, mais j'ai pas trouvé d'endroit dans le monde où ils font des traitements aussi complets, parce que je me souviens pas, j'ai pas la liste de traitements qui peuvent être donnés, là, aussi complets, puis aussi précis que ça. Parce qu'il faut dire qu'au début, quand on rencontre un médecin ayurvédique, et qu'il a identifié quel type qu'on était, là, comme moi, je l'ai vu, Pitta-Vitta. Là, il y a une grande feuille avec plein de carreaux. Et là, il y a une ligne pour chacun des traitements possibles à l'horizontale. Puis il y a des lignes verticales pour chacun des journées. Et là, il fait des X dans les carreaux. Il fait des X. Fait que dépendant si on vient 23 jours, ben il fait les X jusqu'au 23e jour. Mais il y a des gens qui peuvent venir pour une semaine. J'ai une amie, moi, qui est en Corse, une amie française qui est gendarme, qui va venir au mois de novembre, et elle a pris à peu près une semaine. Alors, donc, le traitement, il va être adapté pour elle pour une semaine. Donc, c'est un peu ça qui se passe ici.
1: Donc, Jacques, pour traduire ça peut-être un peu pour nos auditeurs, parce que j'avais déjà entendu parler de l'ayurvédique, comme je vous ai déjà mentionné, gang, c'est qu'on travaille avec les 5 éléments. Puis là, vous allez me dire, mais non, il n'y en a pas 5, il y en a 4. Oui, vous les connaissez tous. Le feu, l'eau, la terre, l'air, et le 5e, c'est l'espace, c'est l'éther. Jacques, ce qu'il est en train de nous dire, c'est que attends un petit peu. Eux autres, ils appellent ça des doshas, si ma mémoire est bonne. Et le dosha de Jacques serait Vata. Donc, ils ont regardé c'était quoi son élément. Ils ont regardé c'était quoi ses qualités physiques. Ils ont regardé son mental. Ils ont regardé probablement son sommeil. Tout à l'heure, Jacques nous a parlé du pouls également. Donc, tout un ensemble de facteurs ou d'éléments font qu'ils sont en mesure de déterminer quels soins sont les plus appropriés pour Jacques. Et oui. Ça permet d'atteindre éventuellement le nirvana. Là, le nirvana, il y en a peut-être qui pensent qu'on parle du groupe musical, mais non, c'est pas ça. Le nirvana, c'est... comment je vous dirais ça? C'est la libération ultime.
0: Oui.
1: C'est bien dit, Jacques, comme ça?
0: Oui, ça va, oui.
1: Et je présume que c'est hyper exigeant pour toi, Jacques, de recevoir ce genre de traitement-là. Est-ce que c'est le corps qui est plus impacté, le mental, les émotions? Qu'est-ce qui est difficile pour toi dans tout ça?
0: Ben, maintenant, j'ai envie de te dire, là, les traitements sont tellement poussés là que ça fait bouger beaucoup de choses. Ça fait bouger beaucoup au niveau des émotions, ça fait bouger beaucoup au niveau du mental. Ça augmente notre sensibilité. Moi, je me souviens une fois que j'étais venu il y a quelques années, le 22e jour, j'étais, c'est quoi de dire, à fleur de peau. Et on devient super sensible. Mais, comme je te dis, là, depuis quelques jours, mon mental est plus tranquille, mes émotions sont plus tranquilles aussi. Puis mon corps c'est certainement qu'il se porte mieux là. Pour que je vienne autant de fois que ça en quelques années, là, c'est bénéfique pour moi. Et personnellement, j'investis, les gens sont surpris des fois comment j'investis quand même des milliers de dollars par année sur ma santé. Il y en a qui investissent sur leur auto, et c'est très bien aussi, ça fait plaisir. Mais moi, j'investis sur ma santé en prévision, plus que notre corps est en santé, moins il y a de chances de développer une maladie. Hein? Parce que si je vis un surstress psychologique, le surstress psychologique, ça change en un stress biologique sous forme de maladie pour libérer mon cerveau de 99% du stress dans une optique de survie de l'espèce. Mm. Donc, puisque mon corps est en santé, même si je vis le stress, je vais être capable de le gérer plus facilement. Alors, quand mon corps développe une maladie, c'est que c'est rendu trop de ce qu'on peut prendre. Hein? J'appelle ça en surstress. Alors, les gens peuvent vivre beaucoup de stress par rapport à leur travail, par rapport à leur famille. Mais si je suis capable de gérer mon stress, ça va. Hein, il y en a qui vont travailler 80 heures par semaine, 90 heures, puis ils ne développeront pas de maladie parce que peut-être ils aiment leur travail ou sont impliqués ou parce que c'est leur compagnie, sont enthousiasmés. Donc, voilà. Donc, ça diminue le stress.
1: Ou peut-être qu'ils ont de saines habitudes de vie à côté. L'alimentation est peut-être plus adaptée à eux. Peut-être qu'ils ont une pratique de méditation aussi, ces gens-là, là.
0: Oui, bon, ça c'est sûr, ça. C'est sûr, les à côté de ça, c'est sûr que ce sont des éléments qui jouent aussi. Quand tu parles d'alimentation, quand on regarde tout ce qu'on met dans les aliments pour les conserver, pour donner plus de goût, on rajoute du sel, on rajoute du sucre, on rajoute ci, on rajoute ça. Le corps, il peut le gérer un certain temps, mais à un moment donné, avec les années, il vient qu'à un moment donné, des fois, ça peut être trop. Hein? Notre foie est embourbé, nos reins ont de la difficulté à fonctionner. Ça, c'est des organes importants, là. Alors, c'est ça aussi. Donc, ça dépend de ce qu'on est prêt à investiguer et à changer dans notre vie, là.
1: Et Jacques, ça me parle beaucoup tout ce que tu nous racontes. Ça parle à nos auditeurs aussi. Il y a quelques commentaires sur les réseaux sociaux. J'en reçois également par texto. Bon, il y a plein de questions. Je vais tenter de tout passer vos questions, mes chers auditeurs. Mais la question que je veux poser présentement à Jacques, c'est qu'est-ce qu'on découvre de soi lorsqu'on peut plus tout contrôler? Tu sais, tout à l'heure, tu parlais que le mental se calmait, là, le pompon un peu, là.
0: Je veux dire, qu'est-ce qu'on découvre de soi?
1: Oui, lorsqu'on peut plus tout contrôler, là. Là, présentement, c'est pas toi qui as le contrôle du navire, là. C'est le centre hospitalier où tu es, là.
0: Oui, ben, qu'est-ce qu'on découvre, comme je te dis? Ben, moi, je veux juste te dire, les deux, trois premiers jours que j'ai été ici, là, moi, j'ai un mental qui est très fort, une intuition qui est très forte aussi, hein, les deux. Les gens me demandent des fois si je suis médium, je leur dis la réponse que je leur dis, c'est non, j'ai beaucoup d'intuition. En tout cas, qu'importe. Mais comme j'ai un mental qui est très fort, moi j'ai comme une constitution de chêne. Ben le chêne, l'avantage, c'est qu'il résiste beaucoup, hein, il est solide, mais s'il y a un ouragan, il va peut-être tomber. Tandis que les gens qui sont plus genre roseau, ils vont plier. Ils vont peut-être être malades plus souvent ou avoir des petits trucs plus souvent, mais ce sera pas grave parce qu'ils vont le régler tout de suite. Mais comme moi, là, cette fois-ci, là, en tout cas, quand je suis arrivé, les deux, trois premiers jours, j'ai été super, super étonné de voir jusqu'à quel point j'avais de la fatigue d'accumuler. Et que j'en étais pas rendu compte parce que je pouvais contrôler. J'arrive à contrôler certaines choses dans ma vie. Mais des fois, contrôler, ça va. Mais à un moment donné, il faut pas attendre que le bouchon saute. Vas-tu?
1: Ouais. Quand on s'est parlé, Jacques, tu as utilisé une expression saut quantique. Et quand Jacques Martel emploie ces mots-là, qu'est-ce que ça signifie concrètement?
0: Ben, c'est relativement nouveau. Ça fait juste 2-3 mois parce que je suis en cheminement spirituel actuellement. Mes vibrations changent beaucoup. Je suis en progression. Mon taux de fréquence augmente. Et puis, j'ai appris à un moment donné, il y a quelques semaines, que j'avais fait ce qu'on appelle un saut quantique. Alors, le saut quantique, ça change notre niveau de conscience. On passe à une autre étape dans un autre niveau de conscience. Et puis après, quelques semaines après, j'ai eu un autre saut quantique. Ce premier saut quantique-là a eu comme effet que mon mental s'est calmé de façon tout à fait exceptionnelle. Il y a des choses qui auraient pu me tracasser beaucoup. Maintenant, ça me tracasse plus. Ça veut pas dire que je m'en occupe pas. Il y a une situation qui se présente, mais j'ai plus aucun de tracas comme j'avais avant. Et par après, j'ai eu un deuxième saut quantique. Et là, mon thérapeute, il me dit que ça s'est fait plus en douceur. Il y avait moins de répercussions physiques, mais ça se faisait plus en douceur à ce moment-là.
1: OK.
0: Et moi, je fais partie de la cinquième génération. Donc, il y a des gens qui font... La Terre est en mouvement aussi pour accéder à cette cinquième sphère-là. Alors, il y a des gens, beaucoup de gens qui sont en troisième ou en quatrième qui cheminent pour aller vers cet état de conscience-là.
1: Qu'est-ce qu'on appelle la cinquième dimension? Parfois, ce qu'on entend parfois, là, c'est ça, hein?
0: Bon, dimension, oui.
1: Okay.
0: Ben, moi, je suis rendu à la cinquième, là, puis mon amie Lucie est arrivée, avec laquelle j'ai fait le dictionnaire, est à la cinquième dimension. Puis moi, j'ai vu quelqu'un récemment... Il y a quelques semaines, j'étais en France, dans le sud de la France, puis j'habitais chez un Français, puis lui, il était en quatrième dimension, mais il était en train de cheminer pour la cinquième. Donc, quand on arrive à la cinquième dimension, on arrive à un autre état de conscience, vois-tu?
1: Et il y a combien de dimensions à atteindre pour être dans le nirvana?
0: Je sais pas.
1: Okay.
0: Je sais pas. J'ai pas l'échelle comme telle qui dirait que ça correspond à telle dimension ou ça correspond à tel degré de fréquence ou quoi, là. Je peux pas te dire.
1: OK. Comment fais-tu la différence, Jacques, entre une expérience spirituelle profonde et une interprétation, que notre mental pourrait fabriquer?
0: C'est du vécu, hein. Moi, j'étais il y a quelques années que j'enseignais les rêves. J'étais excellent dans l'interprétation des rêves. Mais ce qui arrive, je vis tellement de choses durant la journée que quand je me mettais à rêver durant la nuit, là, ça occupait mon temps aussi. Ça fait que là, j'ai demandé en haut à mes amis, là, je dis regardez là. À moins qu'il y ait quelque chose d'important, là, arrêtez-moi de. Je veux pas me souvenir de mes rêves nécessairement, là. J'en ai assez durant le jour. Et là, ce qui est arrivé, c'est que des fois que j'avais des rêves, que je devenais conscient, et des fois, c'était bon pour me prévenir que peut-être j'aurais un accident si je faisais pas attention. Et je voyais dans les 48 heures qui suivaient le stop que quelqu'un a pas fait, puis j'ai été capable de réagir rapidement, puis le camion que j'avais vu, c'était ce camion-là qui est passé, où il y a des choses comme ça. Mais maintenant, pour moi, là, des fois, là, quand je vois des choses intérieurement, là, c'est plus même un rêve que je peux interpréter, c'est une vision. Alors quand c'est une vision, c'est vraiment c'est comme si c'était quelque chose de réel et sur lequel je peux m'appuyer pour l'information qui m'est donnée. Je suis rendu là. Ça fait pas longtemps là, mais ça fait au moins quelques mois que ça devient plus évident parce que je vis des expériences plus rapprochées. Alors, des fois, je dis à mon thérapeute, ben là, j'ai eu une vision. Je dis pas j'ai eu un rêve parce que c'est différent.
1: Mm.
0: C'est important de se connaître, hein? Parce que j'ai envie de dire, c'est en vivant des expériences et en posant des questions, en allant voir ou en lisant dans des livres. Et des fois, je me permets, comme dans le grand dictionnaire des malaises et maladies, troisième édition, la partie centrale là, des maladies, malaises de A à Z, c'est Lucie et moi qui l'avons fait. Bon, voilà. Ça, c'est pour nous deux. Mais moi, j'ai eu des expériences personnelles comme psychothérapeute ou, euh, ou des ressentis personnels par rapport à certaines maladies ou des expériences, tout ça. Et là, quand je mettais une note en bas de page, ben là, ça prenait peut-être 15 ou 20 lignes. Fait que là, Lucie, elle me dit, genre, que ça n'a pas de bon sens de mettre des annotations de bas de page aussi longues que ça. Ça te prendrait une annexe. Alors, il y a une annexe à la fin où c'est marqué information complémentaire de Jacques Martel. Alors, des fois, là, quand on lit un malaise maladie, puis une note, un petit chiffre, là, puis ça ramène à bas, en bas, ça dit voir explication complémentaire, annexe 1, Jacques Martel. Fait que là, par rapport à la maladie, il y a des notes personnelles que je mets par rapport à des choses que j'ai vécues, des choses que j'ai ressenties et des choses que je propose aussi. Pour faire la différence entre ce que Lucie et moi, on a vécu ensemble en faisant le dictionnaire, ben, moi, c'est mon expérience personnelle. Comme j'explique à un moment donné que j'ai passé proche du suicide, très, très, très, très proche, et j'explique qu'est-ce qui s'est passé parce que j'avais une entité démoniaque à l'intérieur de moi. À ce moment-là, je ne le savais pas, ça faisait quelques années. Alors, cette entité-là m'avait mis dans... J'étais dans une situation où j'étais en bateau et j'aurais pu sauter dans l'océan parce que moi, mon but, c'est de retourner à l'océan d'amour et de miséricorde. Donc, au lieu de dire Dieu, là, qui est assis sur une chaise avec un bâton, là, donc, pour le cerveau fait pas la différence qui est réel, imaginaire, virtuel ou symbolique. Fait que moi, il y avait l'océan devant moi. C'est comme ça me disait, ben regarde, t'as qu'à sauter dans l'océan. De toute façon, tu souffriras pas, là, tu sais. Mais comme j'étais le témoin du mariage sur le bateau là, en Méditerranée, j'étais le témoin du mariage de mon amie Lucie avec son copain. Il y a une petite voix à gauche qui me dit « Oui, mais si tu fais ça, Lucie va avoir de la peine. » Fait que là, c'est ça qui m'a arrêté. C'est juste ça qui m'a arrêté. Et j'ai pu voir, quelques temps après, en retournant dans le passé, qui était cette petite voix-là qui m'avait lancé ça dans l'oreille. Et c'était un ange qui était à ma gauche qui m'avait lancé ça pour m'aider à changer d'idée. Alors, des fois, il y a toutes sortes d'expériences. Moi, j'ai vécu toutes sortes de choses parce que je suis très sensible et je ressens des choses. Je ressens des gens et je ressens certaines choses dans les événements. Et au fil des années, j'ai pu aller chercher des réponses sur beaucoup, beaucoup, beaucoup, beaucoup de choses. Et ça m'aide souvent à mieux comprendre qu'est-ce que c'est. Il y a plusieurs années, des fois, supposons que je faisais un accrochage en auto. Bon, on dit que tout est spirituel, tout a sa raison d'être, mais moi, c'était pas suffisant là, qu'on me dise ça. Là, je disais en haut, je dis, donnez-moi au moins une raison valable pour laquelle c'est arrivé. Fait que là, il me donnait une raison. Bon, ben au moins, j'ai un peu une idée pourquoi j'ai eu cet accrochage-là. Là, il se passait un autre événement dans ma vie. Là, je leur disais, qui était pas que je trouvais pas bénéfique pour moi. Là, je leur disais, donnez-moi au moins deux ou trois raisons, là. Fait que là, ils m'en donnaient deux ou trois. Et à un moment donné, là, il y a des choses qu'on vit dans notre vie. Il n'y a pas juste une raison, il peut y avoir 10 raisons, il peut y avoir 15 raisons en même temps, là. Qui ont rapport à soi personnellement, qui ont rapport à notre entourage, qui ont rapport à tout ça. Donc, c'est d'aller valider les expériences qu'on a. Il s'agit de trouver souvent des gens qui peuvent nous aider à valider ces choses-là, là, c'est en soit peu, là. On a juste à demander à notre être intérieur, notre voix intérieure, de nous guider vers la personne qui nous est le plus appropriée pour nous aider dans ce sens-là.
1: Jacques, là, t'es entré dans une partie de l'entrevue, là, où il y a certainement des personnes qui nous écoutaient puis qui se disaient, oui, oui, je comprends exactement ce qu'il raconte. Mais on devait certainement avoir aussi d'autres auditeurs dans leur voiture qui se disaient, ben voyons donc, qu'est-ce qu'il raconte là, lui? C'est qui cet énergumène-là? Quand il y a quelqu'un qui dit ce genre de choses-là, genre, moi, je crois absolument pas à tout ça, est-ce que tu ressens le besoin de le convaincre?
0: Non. Non. Moi, j'ai personne à convaincre. Okay. J'ai vraiment personne à convaincre.
1: As-tu besoin qu'on te croie?
0: Pardon?
1: As-tu besoin qu'on te croie?
0: Non.
1: Non plus.
0: Non, ça me dérange pas. Okay. Savais-tu, va voir sur Internet, là, hein, toi, t'es à Lévis, tape sur Lévis, vitesse du roulement de la Terre à Lévis, Québec. Hein? Là, actuellement, ben, moi, je suis en Inde, la vitesse sera un peu différente, mais c'est à peu près 1000 km par seconde. Toi, là, t'es en train de bouger à 1000 km par seconde. Parce que la Terre tourne. Ça, c'est sans additionner la vitesse du Soleil dans la galaxie. Ça, il faudrait que j'additionne ça aussi. Fait que, alors que sur la Terre, j'ai l'impression que je bouge pas, en fait, c'est pas ça du tout. Je bouge à peu près à 1000 km à la seconde.
1: Mm.
0: Ça fait que... Et vois-tu, dans le temps, là, dans les textes bibliques ou autres, là, quand on disait que l'homme était au centre de l'univers, donc c'était pour ça qu'on disait que c'était le soleil, que c'était le soleil qui tournait alentour de la Terre. Parce que, puisque l'homme est au centre de l'univers, il faut que ce soit le soleil qui tourne alentour de la Terre. Jusqu'à temps que Copernic puis Galilée démontrent que c'est la Terre qui tourne autour du soleil.
1: Donc nos croyances changent.
0: Oui, mais à partir de ça, Manon, si quelqu'un, par exemple, si je me mettais à te parler de la réincarnation, mais les gens disent ça n'existe pas, ça n'a pas d'allure. Écoute, on peut vivre pareil même si on y croit pas, là. On peut être heureux pareil même si on y croit pas. Mais moi, ça a répondu à tellement de mes questions que j'avais, que je ressentais, que je savais pas d'où ça venait. Quand j'étais jeune, on me regardait un peu de travers parce que j'avais l'air un peu bizarre, comprends-tu, là? Parce qu'avec ma sensibilité, j'étais comme connecté à un autre niveau. Et puis on comprenait pas trop comment j'étais. Juste en blague, même on m'appelait l'extraterrestre. Ben là, j'ai pu savoir d'où est-ce que ça venait, éventuellement, vois-tu. Mais bon, il y a des choses, comment qu'on n'y croit pas, si on est bien avec ça, ça va. Mais si on n'est pas bien avec ça, puis on veut trouver des réponses, ben c'est là qu'on se met à chercher. Et des fois dans mes livres que j'écris, j'écris pour le public, hein. Et quand j'écris, souvent, je suis en contact avec les gens qui vont lire le livre. Il y a des gens qui sont d'accord avec ce que j'écris, mais il y a des gens, des fois, c'est comme si je les entends. Ils me disent « Non, je suis pas d'accord avec ça, tu n'as pas raison, tout ça. » Là, je leur dis « Écoutez, vous avez le droit de ne pas être d'accord, mais c'est pas pour vous autres que je l'écris. » Mais je le sais d'avance, les gens qui ne seront pas d'accord avec ce que j'écris. Et souvent, je vais parler des choses que moi, je vis parce que je me dis, sur 3 milliards de personnes sur la planète, probablement que je suis pas le seul à vivre ça. Et c'est quand les gens, c'est quand il y a un livre qui est sorti il y a quelques années sur c'était quoi donc les expériences la vie après la mort non c'était quoi donc les gens qui vivent des expériences de mort imminente là puis qui reviennent. Ben, il y a des gens qui vivent des expériences comme ça, mais ils n'osaient pas en parler, ils étaient pour être traités de fous. Il y a un temps, dans le début du siècle dernier, il s'agissait que tu parles à tes plantes pour qu'on t'enferme en psychiatrie. Mm. Alors qu'à Findorm, en Écosse, les gens, ils parlent à eux plantes, puis ils vont avoir des citrouilles 5 fois la dimension qu'on est capable de faire. Tous les légumes, ils vont être beaucoup plus grands parce qu'on leur parle. Là, il y a une énergie qui se fait, puis là, on n'enferme pas quelqu'un, vois-tu?
1: Oui.
0: Alors, il y a des choses qu'on peut voir, puis il y a des choses qu'on voit pas nécessairement. Et le grand dictionnaire des malaises et maladies, quand j'ai commencé en janvier 91 à faire le manuscrit, les maîtres m'avaient réellement indiqué que à quelque chose, le but de tout ça en premier, c'était de démontrer qu'à quelque chose d'invisible, les pensées, les sentiments, les émotions, hein, c'est pas tangible, pas matériel. Il y a une répercussion physique mesurable, hein, qui sont les malaises des maladies. Alors donc, ça veut dire que si je commence à être d'accord avec ce concept-là, que l'invisible agit dans le physique, entre autres sur mon corps, ça veut dire que si je change des choses dans mon mental, dans mes émotions, dans mes pensées, J'ai des chances d'avoir, je peux avoir des chances d'avoir des répercussions physiques aussi, mesurables, bénéfiques, vois-tu? Mm. Et c'est tout le bien-être qu'on peut aller chercher, entre autres dans cette troisième édition, là, qui est super, qui est à un niveau vibratoire beaucoup plus élevé, et qui va aider une grande partie de la planète.
1: Oui. Jacques, je vais terminer notre conversation avec quelque chose de très, très simple. En 30 secondes, qu'est-ce que tu dirais à quelqu'un qui sent qu'il y a une ancienne version de lui-même qui est terminée, mais sans savoir ce qui s'en vient après? Qu'est-ce que tu dis à cette personne-là aujourd'hui?
0: Bien, je vais donner un exercice. Décrire tout ce que la personne ressent, décrire toutes les inquiétudes qu'elle a, décrire comment elle vit, et comme si elle racontait à quelqu'un. « Ah, je suis rendu à une autre étape, je ne sais pas comment je m'en vais, je ne sais pas qu'est-ce qui va m'arriver, ça m'inquiète. » Bon, écris tout ça comme si tu le racontais à quelqu'un, et après, d'utiliser la technique monosyllabique qui consiste à lire ce que toute la personne a écrit de préférence à la main, de le lire syllabe par syllabe en prenant une seconde par syllabe. À ce moment-là, on se connecte à la partie intérieure de nous-mêmes quand on fait ça. Une seconde. Et si on sait pas ce que c'est qu'une seconde, on peut prendre notre téléphone, mettre le métronome à une seconde et le faire une seconde à la fois.
1: C'est drôle que tu en parles aujourd'hui parce que j'ai fait l'expérience hier. Je pense que je sentais que tu allais me parler de cette méthode-là. C'est spécial à faire. Essayez ça, ma belle gang.
0: C'est une méthode de guérison émotionnelle. Puis des fois, je le fais avec des gens en conférence. Je prends par exemple, au Québec, je vous salue Marie, beaucoup de gens le connaissent encore. Je fais je vous salue Marie en monosyllabique avec une seconde par syllabe. Et au bout de 20 à 30 secondes, là, il y a des énergies qui se manifestent où on sent quelque chose qui se passe, que ça change en dedans de nous autres. Des choses comme ça. Mais on va véritablement se connecter à l'essence de soi-même.
1: Oui.
0: Donc, c'est juste. Et dans le dictionnaire, à la page 27, troisième édition, j'insiste là-dessus parce que la technique de guérison, c'est une technique de guérison émotionnelle en lisant la maladie au complet, là, pas juste le dernier paragraphe comme certains font, en lisant la maladie syllabe par syllabe, en prenant une seconde par syllabe. C'est très important.
1: Jacques Martel, merci beaucoup. Merci de nous avoir ouvert une fenêtre sur ce que tu es en train de vivre en Inde. Mais surtout, merci d'avoir accepté qu'on dépasse un peu la théorie pour aller voir l'homme derrière les livres, derrière les croyances, derrière tout ton cheminement également. Je te souhaite une excellente continuité de Pachacarma et une belle nuitée, une belle suite de séjour en Inde. Merci d'avoir été avec nous avant de fraîcheur. C'est un honneur de t'avoir reçu.
0: Je reviens au Québec le 24 et bon, ben voilà, je sais pas comment on peut me rejoindre, mais en tout cas, tu mettras les trucs en conséquence. Je te remercie à toi, comme tu sais, c'est exceptionnel que j'ai pu accepter ça et ça me fait grand plaisir de rejoindre les gens de la région de Québec et surtout les jeunes de 18 à 25 ans. Et c'est un message spécial que je leur envoie à eux.
1: Merci Jacques. Bonne fin de séjour. Après la pause, on rejoint Rémi Bégin et notre Zoé Country Girl. Vous allez l'adorer. Restez avec nous. On revient tout de suite après la pause.
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1: Quand on écoute une station de radio, ma belle gang, là, on entend des animateurs, on entend des chansons, on entend des publicités, mais on pense pas tout le temps à ce qui se passe en arrière de ce qui arrive dans nos oreilles. Hein? Il y a des choix à faire, il y a de la préparation, il y a de la programmation, mais surtout, il y a des humains qui participent à construire l'identité d'une station. Mon prochain invité, il en fait justement partie. Rémi Bégin travaille notamment à la programmation du 96.9 et vous pouvez également l'entendre comme co-animateur dans Laurent et les truands ou Larry et sa gang. Ça dépend des gens.
11: C'est ça, ça dépend des gens.
1: Mais aujourd'hui, j'avais surtout envie de vous faire découvrir qui est Rémi derrière le micro et derrière la radio. Donc Rémi, bienvenue à Vente fraîcheur. Je pense que c'est
11: merci,
1: ta première.
11: Merci de l'invitation. Ben oui, c'est la première fois que je viens.
1: Ça fait 8 ans que je fais ça.
11: Oui, ben c'est ça. Là. Puis, tu sais, ça fait 12 ans que je suis à la radio. Fait que là, je suis comme, en tout cas.
1: Oui, il était temps. Hein?
11: Les bonnes choses prennent du temps.
1: Oui, ah, c'est bien dit, c'est bien dit. Mais avant qu'on parle de la programmation, j'ai envie qu'on commence par toi, Rémi. Oui. Comment Rémi Bégin est-il entré dans l'univers de la radio?
11: Ben moi, à la base, je suis un gros fan de musique. Musique rap. Puis de musique de toutes sortes depuis longtemps, mais tu sais, à l'adolescence, j'ai vraiment eu un gros penchant pour la musique rap. Et à un moment donné, j'ai connu des gens qui avaient une émission hip-hop à la radio de Lévis, qui était le 96.9 à l'époque, on était en 2013. Et puis, c'était mes amis, puis j'ai dit à Mané, j'aimerais ça aller en studio avec vous, juste pour voir comment ça se passe, voir le matos. Parce que moi, fan de musique, mais fan aussi de matos de musique, de console. De Walkman quand j'étais jeune, d'écouteurs, de mixeurs, pis tout, du filage. Pis ces affaires-là, j'aime bien ça. Fait que je voulais aller voir leur émission de radio, comment ça se passe dans le studio. Puis quand je suis arrivé, ben, je faisais partie de l'image sonore. Les gars ont peut-être compris que je voulais une place au show, je sais pas quoi.
1: Okay.
11: Mais j'étais dans la nouvelle image sonore. Là, Rémi est là, RMS. J'avais des bonnes connaissances en hip-hop. Fait que j'étais. Je veux dire, je savais que je pouvais être utile d'être dans l'entourage, mais pas nécessairement à la station. Fait que là, j'étais comme bon. Fait que là, je venais voir, mais la chaise était là. Fait que go for it, j'ai pris la chaise.
1: Est-ce que c'est le bloc hip-hop qui était
11: non,
1: là
11: non,
1: à ce moment-là?
11: Non, ça s'appelait Hip-hop Urbain à l'époque.
1: Okay.
11: C'est une émission qui n'existe plus sur les ondes de CJMD.
1: OK.
11: Mais ouais, fait que c'est comme ça, c'est arrivé comme un peu...
1: Mais là,
11: par
1: ça,
11: hasard des choses.
1: Ils ont vu ton talent, fait que tout de suite, ils ont dit, OK, il est intéressé, on le pogne, puis on l'amène avec nous autres.
11: Probablement, on était amis, tu sais, j'avais des bonnes connaissances, tu sais, j'avais des connaissances qu'ils pouvaient être utiles à l'émission. Eux avaient leurs connaissances, moi j'avais les miennes aussi, puis ça pouvait bien se compléter. Fait qu'effectivement, que je trouvais que c'était une bonne idée, mais tu sais, j'avais jamais pensé. Fait que j'étais un peu stressé au début, puis je m'étais pas imaginé quand j'étais jeune, moi, être nécessairement animateur radio. Je trouvais que c'était un métier très intéressant. Tu sais,
1: peut-être mais inaccessible.
11: Que, peut-être que je voyais ça inaccessible. Okay. Ouais, je pense que tu as le bon mot là-dessus. Okay. Fait qu'il y a un peu de
1: le
11: hasard
1: petit
11: là-dedans.
1: Rémi
11: là.
1: Avait peut-être un manque de confiance en lui pour aller chercher ce volet-là.
11: Peut-être que je me voyais plus comme musicien. Je fais un petit peu de musique en parallèle, moins, tu sais, plus quand j'étais jeune, mais tu sais, guitare, un peu.
1: Toi, mais, tu voulais chanter la pomme aux femmes.
11: Peut-être. Ben, crime. Peut-être qu'au secondaire, quand on fait de la musique, c'est un petit peu ça. Ça
1: ouais,
11: fait partie
1: là.
11: Des facteurs du pourquoi. Là.
1: Ouais.
11: Fait que ça revirait radio comme ça. Mais tu sais, il y a vraiment le fruit du hasard qui est là-dedans. Là.
1: Okay.
11: Un beau hasard.
1: Puis qu'est-ce qui t'a accroché au point de vouloir y rester?
11: Le fait qu'on travaille aussi dans les métiers. Oui, on est radio et pop. On travaille dans le domaine de la musique, mais aussi le domaine de la communication.
1: Mm.
11: Puis, tu sais, on l'entend beaucoup, tu sais, en couple. Qu'est-ce qui est important, la communication. Mais c'est aussi le principe de discuter et débattre de sujets sans que, tu sais, l'important, c'est toujours de trouver les mots et les arguments, et tu sais, des fois, des contre-arguments, et ce n'est de pas trop se prendre la tête et se fâcher dans l'argumentaire.
1: Ouais.
11: Quand on travaille à la radio, ben, on n'est pas toujours d'accord dans des émissions de parler. On peut avoir des opinions adverses avec des amis, des collègues, mais tu sais, jamais qu'on se fâche parce qu'on sait que c'est pas pour faire du tort à l'autre qu'on a une opinion adverse, c'est pour discuter du sujet puis essayer de trouver le meilleur consensus possible.
1: C'est une belle façon de pratiquer la communication non violente, comme on appelle dans notre jargon.
11: Effectivement.
1: Et
11: c'est de trouver nos propres mots, nos propres arguments. Fait que ça, c'est le côté de ma job que j'aime qui m'aide dans ma vie personnelle.
1: Mmh. Puis qu'est-ce que la radio te permet de faire que tu retrouves pas ailleurs?
11: Un peu d'humour. Tu veux dire des répliques drôles. Tu sais, mettons à l'école, quand le prof dit quelque chose, si je complète avec une quelque chose qui revire ça en joke, mais là, souvent, il était pas content. Mais à la radio, si je fais ça, ça passe bien.
1: Ah!
11: Je trouve que l'humour peut être mieux apporté, mieux accepté.
1: Tout dépendant du style d'humour, peut-être, aussi.
11: Oui,
1: si t'amènes
11: oui.
1: ça dans l'humour noir, je suis pas sûr que ça va bien passer.
11: Non, pas l'humour noir. Non. J'ai pas d'exemple qui me viennent, mais je pense qu'il y a une force que j'ai. Moi, je suis surtout co-animateur. C'est rare que je sois animateur, leader du show. Fait que c'est d'avoir l'esprit à la discussion qui se dit pour des fois un peu alléger le tout. Puis reverrez ça en humour, puis ça passe bien.
1: Bien, c'est une de tes forces, effectivement,
11: que
1: j'ai moi-même constaté que tu avais, mon cher Rémi.
11: Parce que jamais pour être blessant ou quoi que ce soit, juste pour être un petit peu cocasse.
1: Mm. Oui, puis ça détend l'atmosphère.
11: Oui, je pense que oui.
1: Rémi, quand on dit aux auditeurs que Rémi, il travaille à la programmation, wow, on peut se péter bretelle, hein? Ça peut vouloir dire mille et une choses. Mais concrètement, oui. C'est quoi que tu fais, ça perd l'hypopète?
11: Tout ce qu'on entend sur les ondes qui n'est pas quelqu'un qui parle en live.
1: OK.
11: C'est comme ça que je définis ça au mieux. T'sais, on a des pubs qui jouent, on a des images sonores, on a des playlists musicales, on a des choix de plages musicales. T'sais, comme c'est là, Manon, c'est toi qui parles, fait que c'est pas moi qui programme rien. On est vraiment un humain qui parle. Mais quand ce n'est pas un humain qui parle, ben c'est des choses qui sont enregistrées et qui sont programmées. J'ai touché à tout ce qu'on entend.
1: Ouais, je mettrais peut-être une bémol. Comme ça fait longtemps que je suis à l'émission Vente fraîcheur, que je tourne sur les ondes, peut-être que tu n'avais pas le même rôle à cette époque-là. Mais maintenant, avec ton rôle, tu as quand même ton mot à dire sur les nouveaux shows qui entrent.
11: Oui, tout à fait.
1: Donc,
11: c'est ça. C'est moi qui fais le recrutement aussi des nouvelles émissions.
1: Oui.
11: T'sais, on en a deux cette année. Là. On a La vie est un jeu avec Marie-Josée Bertrand qui va commencer cette semaine, d'ailleurs, mardi 9h30.
1: Oui.
11: Puis on a Au-delà des apparences
1: qui
11: a débuté la semaine dernière. Ça, c'est le mercredi soir à 20h.
1: Oui, avec elle fonctionne avec un surnom.
11: Jessica Bella. Ben, tu sais, c'est Couette et Bella.
1: Couette et Bella.
11: C'est leur nom d'animatrice.
1: C'est bon.
11: Ouais.
1: Et Rémi, comment une chanson se retrouve-t-elle en onde au 96.9?
11: Beaucoup de raisons peuvent être ça, tu sais. Faut que ce soit une bonne chanson.
1: Oui, c'est quoi une bonne chanson?
11: Ça peut être ça, fait que c'est relatif, là. ça peut être une chanson, tu sais, culturelle, pertinente, francophone, d'un artiste légendaire. C'est toutes des raisons qui font que la chanson se retrouve sur les ondes. Puis, tu sais, pour donner de la place quand même aux artistes qui viennent d'ici, donner de la place aux légendes qui viennent ici, les chansons de je pense à nos artistes rap québécois qu'on écoute depuis longtemps. Ça, c'est une bonne raison pour jouer sur les ondes de CJMD.
1: Puis qu'est-ce qui serait une bonne raison de pas jouer sur les ondes de CJMD?
11: Ben, si ça sort trop de notre credo musical, ou si la qualité sonore est pas là. Mettons, des fois, j'essaie de garder quand même un certain standard de qualité sonore, ce que je considère être important. Mais tu sais, on a des gros projets pour le 96.9 qui s'en viennent. Et moi, je oui. vise un déploiement musical. Chaque bonne chanson devrait avoir sa plage où elle a lieu de jouer. Tu sais, on veut pas passer du Coq à l'âne à une toune de 50 Cent avec une toune de Marimé. Tu sais, ça, je veux pas que ça fasse ça parce que c'est comme on sait pas sur quoi s'attendre quand on met 96.9. Je veux qu'il y ait des plages bien définies à ça. Mais chacun de ces deux artistes que je viens de nommer là ont leur place à CJMD. C'est juste de savoir dans quelle plage les mettre.
1: Et d'ailleurs, les playlists de la nuit là sont hyper populaires. Tu oui. fais une sabristi de bel job. Ouais. Ceux qui n'ont jamais écouté ça, le saviez-vous? Vous pouvez les télécharger puis les écouter dans votre char ou dans vos oreilles en allant faire votre jogging. Là. C'est incroyable. Je vous invite au moins une fois dans votre vie à en télécharger une et à l'écouter. Peut-être même en travaillant. Il y a des gens qui nous disent, hey, moi, je télécharge la playlist de la veille puis je l'écoute en travaillant dans ma journée.
11: Ben oui, c'est ça.
1: C'est vraiment génial.
11: Ou ceux qui travaillent de nuit. Tu sais, des fois, il y en a qui travaillent dans des entrepôts de nuit, ceux qui l'écoutent comme en live. Là, c'est, je pense beaucoup aux travailleurs.
1: Ben oui, je suis en train de les oublier, ceux-là. Merci de me ramener, Rémi.
11: Puis j'ai des bonnes ambitions pour les playlists de nuit qui vont être encore plus épurées, plus... ciblé dans les genres musicaux. Là. Il y a des genres musicaux qu'on ne joue pas à CJMD puis qu'on va se mettre à jouer aussi. Puis ça enlèvera, on dénaturera pas ce qu'ils jouent déjà. CJMD, je vise qu'on soit un peu le Netflix de la musique. Là.
1: Oh wow!
11: On aime ça. Ouais.
1: Moi, j'ai vu une grand-maman là, qui a fait des beaux grands yeux brillants quand t'as dit ça. Là. Le Netflix! J'adore.
11: Ben, moi, j'aime la musique beaucoup. T'sais, oui, je suis très penché vers l'hip-hop, là, c'est correct. Mais t'sais, mes parents chez nous écoutaient du country. J'aime la musique country, j'aime les classiques country. Des classiques pop des années 2000 qu'on entendait quand je commençais à sortir, qui ne jouent pas si j'aime dire, puis qui vont se mettre à jouer, puis même je les entends pas comme nulle part d'autre.
1: Là. Ouais.
11: T'sais, Justin Timberlake ne joue pas assez, puis c'est pas de la musique que j'écoutais terriblement, mais c'est de la musique que je considère légendaire. Puis ça fait pas si longtemps que ça. C'est de la musique des années 2000. Puis je pense que les gens ont encore un penchant pour ces gros top charts-là qui ont joué dans les années 2000.
1: Ouais. Puis une radio comme le 96.9, là, est-ce qu'elle doit surtout donner... Comment je dirais ça? Est-ce qu'elle doit surtout donner du contenu que les gens connaissent déjà ou plutôt de leur faire découvrir ce qu'ils savent pas qu'ils aiment eux?
11: C'est une excellente question. Moi, je dis qu'on doit présenter un contenu où les gens peuvent se repérer dedans. Donc, ils connaissent un petit peu. Puis après ça, dans ce contenu-là, apporter des nouveautés pour rafraîchir le contenu qu'ils connaissent déjà. Est-ce que ça répond? Est-ce que je
1: Ben, tant qu'on l'a pas entendu, on ne sait pas qu'on aime
11: parce
1: ça.
11: Parce qu'il
1: ne
11: faut pas juste présenter ce que les gens connaissent pas. Moi, je pense pas que 100% découverte toujours, en tout et partout, c'est bon. Il faut qu'on présente des valeurs sûres.
1: Oui, un bon vieux classique, on aime ça.
11: Tu sais, quand je reviens, mettons, à Netflix, là, que je compare à ça, ben moi, j'aime ça des vieux films classiques des années 90, début 2000. Mais j'aime ça aussi découvrir des nouveaux films que je suis comme, ah, c'est nouveau, ça me fait réfléchir différemment. Puis je vais plus retenir ça. Mais des fois, je vais plus filer pour, quand je rouvre la TV, me baser sur quelque chose que j'ai déjà vu puis que je sais qui est bon.
1: Moi, je trouve ça excellent, ta philosophie. Ouais. Je vais t'engager.
11: Pas pire, ouais, hein, c'est, en tout cas, mon boss, à date, me garde.
1: Derrière la programmation, c'est quoi le Rémi passionné de musique? Qu'est-ce que tu veux faire ressentir à quelqu'un qui ouvre sa radio au 96.9?
11: Je veux peut-être satisfaire un brin de nostalgie, des fois que les gens, on a en dedans de nous. Puis en même temps, de peut-être faire voir le son musical radiophonique autrement. T'sais, moi, je trouve que dans la région de Québec, on a un très beau paysage radiophonique. Bravo à tous nos collègues qui travaillent pour d'autres stations.
1: Même
11: pour
1: nos compétiteurs.
11: Ben, c'est des collègues pour moi, c'est pas des compétiteurs. T'sais, fait que salutations à tout ça. Oui. Pourtant, dans le fond de moi, je trouve qu'il manque des affaires qu'on entend pas assez sur les ondes radio.
1: OK.
11: C'est là-dessus que je veux travailler. Fait que, t'sais, c'est faire découvrir à l'auditeur quelque chose qu'il connaît déjà puis qu'il aime bien, mais une différence, une vision différente du paysage radiophonique qu'il va avoir. C'est ça qui est mon but.
1: Qu'est-ce que tu aimerais qu'il se retrouve ici au 96.9, qu'il se retrouve nulle part ailleurs? Peux-tu nous donner un exemple?
11: Des styles musicaux. Mettons une nuit où on entend du reggae, du afrobeat puis du dancehall toute la nuit.
1: Okay. Ça n'existe pas.
11: J'ai pas... Pas à okay. ma façon que
1: Mais
11: je
1: là, on n'en dira pas trop, hein, parce ça, qu'on sait ça. Que quand on a des ça, succès ça, ça, ça au 96.9...
11: Le reggae est clairement une musique qui n'est pas assez exploitée sur les ondes radiophoniques dans la région de Québec.
1: T'as bien raison.
11: C'est le meilleur beat d'été qu'il n'y a pas. Non, c'est ça. Ouais, mais tu sais, je suis quand même un bon connaisseur de musique.
1: Oui.
11: Je n'ai pas peur de me faire voler mes idées parce que je vais en avoir d'autres.
1: Mais c'est notre philosophie ici au 96.9 parce qu'on sait qu'on a des émissions, parfois c'est même des invités qu'on a eu à répétition et qu'après ça, on les voit apparaître dans d'autres stations de radio et parfois moins dans la télévision ou parfois moins ils ont gagné des prix parce qu'ils sont venus jaser à nos micros. Fait que nous, oui, on pourrait partir un débat, se mettre à vouloir vous poursuivre puis dépenser des milliers de dollars, peut-être même des millions, pour dire « Hey, tu m'as copié, tu m'as plagié, t'as fait ci, t'as fait ça. » Hey, non, gang, si vous saviez comme ça nous fait plaisir, c'est une fleur que vous nous faites. C'est une fleur que vous nous faites.
11: Parce que c'est encourageant, tu te dis, ça finit que l'idée que j'avais eue était bonne.
1: Ben oui!
11: Fait que, c'est encourageant pour nous, qui sommes la source de toutes ces idées-là.
1: Ouais. Mais ben, d'un fond, les gens ne savent pas d'où ça part, puis on ne va pas nécessairement s'en vanter, mais sérieusement, c'est pas pour rien que le 96.9 est une radio en montée alors que les médias traditionnels sont en train de descendre.
11: Un exemple que je peux donner dans nos animateurs, tu sais, Dominique Perrault.
1: Hey,
11: fait le Party 969 le vendredi, puis lui, il ressort beaucoup de dance. Puis des années 90-2000, c'est de la musique que j'écoutais, là. Puis ça pogne à côté. Il manquait ça dans le paysage radio de la région de Québec. Puis le pire, c'est que là, je dis la région de Québec, c'est au Québec, là.
1: Oui.
11: Moi, je veux qu'à Montréal, le monde dise crème à Québec sont chanceux. Ils ont ce poste-là.
1: Effectivement.
11: Il y en a déjà beaucoup qui se le disent, mais c'est là-dedans qu'il faut travailler.
1: Puis on limite ça à Montréal, mais c'est au Québec, mais c'est plus que ça. On est même écouté outre-mer. Là. On a des amis européens qui nous écoutent.
11: Dans la francophonie.
1: Là. Oui, dans la francophonie. Merci beaucoup, Rémi Bégin. C'était full agréable de te recevoir. On n'en parle pas assez de ce qu'on entend, de ce qu'il y a derrière le micro. Puis moi, je trouvais ça important qu'on donne cette lumière-là et je vais probablement le refaire avec chacune des personnes qui travaillent ici à CJMD j'ai juste le monde de grande qui travaillent dans l'ombre, qui sont des travailleurs dans l'ombre. Donc, merci Rémi de t'être prêté au jeu. T'as été le premier à casser la glace, donc ça va donner le goût aux autres en plus. On fait une courte pause et on sort les bottes puis les chapeaux de cow-boy parce qu'on est avec Zoé Cowgirl. À tout de suite.
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1: On sort maintenant les bottes puis le chapeau de cowboy. Ma prochaine invitée est une passionnée de danse country qui rassemble une belle communauté autour d'elle sur les réseaux sociaux. Elle a plusieurs gens qui la suivent. Elle est arrivée aujourd'hui avec une très belle nouvelle. J'ai vu ça passer sur les réseaux sociaux. Zoé Country Girl vient de décrocher une première place à la compétition contrôle de Quaticook ou CTRL. Qu'est-ce qu'il faut dire?
18: CTRL.
1: On dit CTRL. Oui, moi, ça me faisait penser à la touche contrôle sur notre clavier. Là. Donc, tu viens de gagner la première place de ce concours-là. Bravo, Zoé, sérieusement. Est-ce que cette première place-là, tu l'attendais? Tu savais que ça allait être toi qui allais gagner?
19: Oui, parce que dans le fond,

0: Oui.
1: Combien d'heures tu passes à pratiquer tes chorégraphies dans une semaine ou dans une journée?
0: À peu près 5 heures.
1: Par jour?
0: Non, pas par jour, mais
1: par semaine.
0: Ouais.
1: C'est quand même beaucoup. Mmh. Parce que là, l'école est commencée. Là. J'imagine que tu vas à l'école, toi aussi.
0: Ouais.
1: Hein? Oui, hein, c'est ça. Tu n'as pas congé d'école.
0: Non.
1: Puis, est-ce qu'il y a un programme sport dance country?
0: Oui, ben là, il va y avoir des cours de danse country à l'école. Avec l'école de danse move.
1: Oh! Et ça, c'est apparu parce que toi, tu fais de la danse? Parce que toi, tu aimes la danse country puis tu as apporté ça à ton école? Ou?
0: Pas nécessairement. C'était, ça a un rapport avec la municipalité, puis c'est ça.
2: En fait, je vais ajouter qu'au village où qu'on demeure, c'est vraiment populaire. Puis moi, j'ai porté Zoé à l'école le matin, et les enfants dansent. Le country danse, la danse en ligne. Vraiment, les professeurs, le personnel embarquent là-dedans, puis les encouragent. Puis c'est beau de voir une gang de jeunes danser ensemble sur l'heure du midi. Fait que l'école, je crois qu'ils vont dans ce sens-là. Ils continuent à offrir ce beau cadeau-là aux élèves. C'est vraiment beau à voir.
1: Mmh. Et toi, Zoé, là, qu'est-ce que tu sens que la danse country a changé dans ta vie?
0: Ben beaucoup de plaisir, de courage, de fun. Puis, aussi gagner, puis c'est ça, là.
1: C'est le fun, ça, hein, gagner. Ouais. Mais même si tu gagnais pas la première place, est-ce que tu serais contente quand même?
0: Oui, parce que, genre, j'ai participé, puis j'ai pris mon courage.
1: Est-ce que ça t'apporte plus de confiance, davantage de confiance en toi?
0: Quand même, ouais.
1: Oui. Est-ce que tu étais aussi à l'aise avant que les gens commencent à te suivre, avant que tu commences à danser de la danse country? Est-ce que tu avais autant d'aisance?
0: Non.
1: Non?
0: Pas tant.
1: OK. Qu'est-ce que la Zoé d'aujourd'hui, elle ose faire que la Zoé d'avant, elle faisait pas pantoute? Est-ce que tu parles plus aux gens, par exemple?
0: Ouais, beaucoup.
2: Ben j'ai peut-être un exemple, Zoé. En fait, Zoé, elle commence quand même à être connue sur les réseaux sociaux. Fait que quand on sort dans les événements, Zoé se fait crier après. Là, Zoé, country girl, c'est toi? Puis au début, elle savait pas comment réagir parce que Zoé est quand même gênée. Puis comment tu réagis, là? On est rendu meilleur, hein? Parce que là, on fait un beau sourire. Puis elle était pas habituée à se faire reconnaître. Puis maintenant, je pense qu'elle y prend goût même, là.
1: OK. Les premières fois, c'était peut-être « j'ai envie de me cacher en dessous de la jupe de ma mère » pour prendre une expression populaire. Tu avais envie peut-être de plus te cacher.
0: Ouais.
1: Maintenant, tu acceptes de montrer ton talent. Tu acceptes un petit peu plus d'être en relation avec les gens, que les gens viennent te dire « hey, c'est bon ce que tu fais, j'aime ça ».
0: Ouais.
1: Puis peut-être même que les gens osent te dire « hey, sais-tu quoi, Zoé? Parce que ma fille t'a vu faire, là, mais ma fille aussi, elle va mieux. » Ça arrive-tu, ça, d'un fois?
0: Ouais. Pas souvent, mais quand même.
1: Pas souvent, mais quand même. Mais il y a des gens aussi qui sont gênés d'aller vers toi. Autant que toi, tu peux être gêné que les gens viennent vers toi. Moi, je te comprends, parce que quand j'ai commencé à faire de la radio, là, puis que la première fois, j'étais chez Renaud Bré avec ma fille, puis que là, il y a quelqu'un qui m'a reconnue, puis là, ma fille a fait « voyons donc, what the... maman, qu'est-ce qui se passe? » Bien, c'est ça, faire de la radio. Bien, c'est ça aussi, parce que toi, tu es populaire sur les réseaux sociaux, alors tu peux aller... Des fois, tu peux peut-être vouloir avoir la paix, on va se le dire, hein? Ça ne te tente pas de parler à personne, mais les personnes, eux autres, vont quand même vouloir, parce qu'ils vont te reconnaître. Ça, c'est un petit peu plus tannant, des fois. Mais tu sais-tu quoi? Dans ce temps-là, là, tu regardes à terre au lieu de regarder dans les airs. Tu t'en vas, tu marches comme l'ancienne version de Zoé, peut-être, qui faisait là, marcher en regardant le plancher plutôt que marcher la tête droite, ça ouvre vers les gens. C'est un truc que moi, je fais. Des fois, je vais à l'épicerie et je regarde plus à terre. Ça, les gens, ils savent que je vais être dans ma bulle. C'est un petit truc que je te glisse au passage. Qu'est-ce que ça t'a appris, la danse, Zoé?
0: Un peu comme j'ai dit tantôt, comme le fun, que ce soit avec mes amis ou ma famille ou mes profs de danse, le courage, puis c'est ça.
1: Est-ce que ça t'a appris à persévérer?
0: Oui, beaucoup.
1: À oser?
0: Mm-hmm.
1: Et est-ce que tu acceptes parfois te tromper?
0: Oui, parce que ça arrive là, quand on commence à danser country, puis...

0: C'est ça.
1: Puis, mettons là, que je mettais une chanson country maintenant, là, est-ce que tes pieds commenceraient automatiquement à bouger?
0: Oui.
1: Aucune hésitation, mesdames et messieurs, mais aucune. Aucune. Ça remet un sourire, ça, dans le visage quand on dit ça, hein?
0: Oui.
1: Incroyable. Et quand tu regardes la Zoé que tu es maintenant, c'est quoi qui te touche le plus? Quelle transformation que tu as fait que tu dis, hey, ça, là, waouh, je pensais jamais y arriver, puis maintenant, ben, j'y suis arrivée, puis je suis fière de moi.
0: Ben, sérieux, c'est quand que, mettons, j'ai passé à la télé en Opération Enfant Soleil. Ça m'a vraiment. J'ai vraiment aimé ça. Sinon, ben, comme j'ai dit tantôt, les compétitions. Puis. C'est ça.
2: Si vous me permettez d'ajouter, ce qui est le plus beau, c'est que, tu sais, on va se le dire. Puis, tu sais, moi, je suis très ouverte aussi sur les réseaux quand on parle de Zoé. En fait, Zoé est quand même anxieuse, des fois des difficultés à l'école, au niveau social, puis tout ça, ça l'arrive, là, je pense que ça arrive à tous les enfants aujourd'hui. Puis, quand on voit Zoé sur la piste de danse, le sourire, elle se concentre, elle sourit, elle a du plaisir. Puis, honnêtement, comme la grand-mère de Zoé me dit souvent, c'est beau de voir cet enfant-là s'épanouir, de la voir danser, s'amuser. Moi, j'ai vu mon enfant, en fait, s'épanouir puis beaucoup évoluer depuis qu'on a commencé les compétitions, depuis qu'on a commencé à l'exposer sur les réseaux sociaux. Donc, il n'y a pas juste... tu sais, des fois, on dit, ah, faites attention, c'est un enfant sur les réseaux. Mais moi, de voir Zoé, tout ce qu'elle accomplit, puis le bonheur dans son visage, quand elle danse, là, c'est comme si elle oubliait tout, puis elle pensait à elle. Donc, moi, je veux juste souligner à quel point que la danse en ligne, pour elle... Ça a été bénéfique, mais vraiment, là.
1: Mais ça a dû être difficile de trouver une activité où Zoé pouvait s'épanouir, ou ça a été facile pour vous autres?
2: En fait, on essayait plein de choses, puis tu sais, on va en vacances, puis tout ça, mais Zoé, il manquait un petit quelque chose. Il manquait quelque chose à elle, là, qui lui appartenait. Puis dès que moi, j'ai commencé à faire la danse en ligne, ben Zoé a dit « Maman, je veux y aller ». Pourtant, moi, c'était ma sortie à moi, là.
1: Oh non!
2: Oui. Zoé a dit, moi, je veux y aller. Puis elle s'est mise à venir avec moi. Puis au lieu de jouer avec les autres amis, elle écoutait la professeure, elle dansait. Puis semaine après semaine, elle voulait revenir. Puis elle refaisait les chorégraphies sans avoir de modèle, là. Tu sais, Zoé est très bonne pour apprendre puis refaire tout de suite sans avoir de modèle à côté d'elle. Donc, c'est
1: Est-ce
2: ça.
1: Que maman s'est trouvée un autre passe-temps où elle peut être sans enfant?
2: Non, ça me tente même pas parce que okay. Moi aussi, j'aime ça danser avec Zoé. Puis là, j'ai trois enfants aussi, mais sa petite sœur aime aussi danser. Puis ça fait des beaux moments en famille aussi, là. Donc maintenant, c'est rendu qu'on va dans les festivals ensemble, en famille, puis qu'on a beaucoup de plaisir. Fait que ça l'a apporté beaucoup que Zoé s'implique dans la danse, vraiment.
1: Zoé, t'as tellement eu une bonne idée et moi, je te suis sur les réseaux sociaux. Je commente pas tout, je like pas tout. Puis c'est comme ça, quand on suit les gens sur les réseaux sociaux, parfois on est plus discret, on dit « Ah, elle a fait ça, ah, elle a fait ça. Oh, wow! » Et je vois quand tu t'amuses, là, tes yeux sont pétillants, tu es belle à regarder. Et les photos que j'ai utilisées, que j'ai volées sur ton Facebook, que j'ai utilisées pour faire la publicité, on le voit, tu es rayonnante. Continue à t'amuser comme ça, c'est beau à voir. Et justement, parlant de réseaux sociaux, il y a beaucoup de gens qui te suivent, Zoé. Oui. Qu'est-ce que t'aimes le plus dans le fait de partager ta passion avec eux autres?
2: C'est peut-être le fait de te faire reconnaître, puis aussi de te faire demander par des fans, des followers, c'est quoi tes trucs, hein? Parce que souvent, c'est moi qui gère les réseaux de Zoé. Mais je lui pose des questions, là. Fait que Zoé, elle s'implique. Puis je pense que de se faire demander, puis de se faire dire « Oh wow, j'aimerais ça, moi aussi, apprendre cette danse-là. » Puis tout ça.
0: Ouais. C'est ça.
1: C'est en plein ça, maman, là, les bons mots? Mm-hmm. OK. Maman, elle semble bien te comprendre, hein?
0: Oui.
1: Est-ce que ça a toujours été comme ça?
0: Oui, pas mal.
1: Oui? Même quand t'étais plus timide, même quand t'étais plus réservée, tu sentais que maman te comprenait quand même?
0: Oui.
1: OK. Mais maintenant, la relation, elle doit être encore plus... encore envie de dire le mot « wow ». On dirait que j'ai plus d'autres mots, là. Tu peux venir à mon secours, Rémi, si t'as d'autres mots.
3: Ben, wow, inspirant.
1: Oui.
3: Tu sais, ça donne des idées, tu sais, mettons moi avec mes nièces ou pour d'autres situations là, du genre, ben tu sais, je trouve que l'activité, le fait de faire l'activité ensemble, ça peut développer le tempérament à la vitesse grand V, tu sais, je veux dire, pour les deux. Je pense que en plus ça c'est enrichissant autant pour les deux.
0: Oui.
3: Autant pour la mère que pour la petite. Là.
2: Oui, parce que dans la dernière année, on en a vécu des choses. Là. Ouais. Dernièrement, on était allé dans un festival où est-ce qu'on était backstage. Mais maman, elle suit Zoé. Là. Fait que moi, je vis toutes sortes de choses à travers elle. Puis je la vois être heureuse. Ça, c'est mon grand bonheur. Puis Zoé, t'en as vécu des choses dans la dernière année. Là.
0: Oui, beaucoup.
1: Qu'est-ce que t'as vécu que tu disais ça, là, ça va rester gravé dans mon cœur pour toujours?
0: Ben, je dirais quand que j'ai passé à la télé avec le chanteur William Cloutier, puis c'est la chorégraphe Vicky Pouliot qui rendit notre amie qui nous a dit à nous à m'a fait vécu ça là.
1: Ah, t'as fait vivre ça. Mm-hmm. Ouais. Et puis moi, ce que j'ai entendu aussi dans l'entrevue, c'est que oui, ça l'a changé peut-être la dynamique familiale, ça l'a rapproché tout le monde dans la famille, mm-hmm. mais ça a un impact sur la communauté, sur le monde scolaire, mais sur la communauté au grand complet. Et j'ai vu dans des vidéoclips que Zoé a appris des chorégraphies en très peu de temps et qu'elle est montée sur scène avec des danseurs adultes aussi.
0: Oui.
2: Oui, au festival de
0: Le Binière.
2: Le Binière. 24 heures avant, il y a une chorégraphie qu'elle ne connaissait pas. Fait que Zoé, t'étais-tu stressée? Comment tu t'es sentie?
0: Moi, j'étais stressée, mais pas tant, parce que c'était comme le lendemain. Fait. Puis là, je me disais que comme ça va bien aller, je veux l'avoir. Puis, tu sais, je l'ai appris quand même.
1: Puis, dis-moi, Zoé, est-ce que toi, là, tu te visualises? Est-ce qu'avant d'aller faire une compétition de danse ou avant de monter sur scène, tu te vois en train de faire ta chorégraphie et de la réussir?
0: Ah oui, beaucoup. Je me réveille, puis...
2: Qu'est-ce qui se passe une heure avant tes compétitions, Zoé?
0: Je suis très concentrée, je suis quand même stressée. Puis, quand je suis concentrée, je refais mes pas dans ma tête.
1: Wow! T'as quel âge déjà, Zoé?
0: 10 ans.
1: Si tous les enfants avaient entendu ça aujourd'hui et qu'ils appliquaient ça dans toutes les sphères de leur vie, quand vient le temps de faire un examen à l'école, par exemple, tu te vois en train de réussir ton examen. Tu lis la question, la réponse vient facilement. Tu coches la note au bout, là. 100% si tu veux 100%, 80 si tu veux 80. Tu mets ce que tu veux, mais tu te visualises à faire ce que tu veux réaliser. Mm-hmm. Et ça fonctionne dans ton cas?
0: Oui.
1: Ça serait-tu un bon truc à transmettre à tes amis, ça?
0: Oui.
1: Oui, hein?
2: Puis c'est drôle parce que la dernière compétition, en suivant Zoé, je commence à comprendre l'univers de la compétition de la danse. Puis, j'ai vu les petits défauts que Zoé a eu dans sa chorégraphie. Ça. Puis elle me dit, j'ai dit, ça veut pas dire là, que tu vas gagner. Là. Ça se peut que tu réussisses pas. Là.
1: Oh non, maman est rabat-joie.
2: Oui, mais je me suis ramenée à l'ordre. Là. Zoé me dit, maman, fais-moi confiance. Moi, je le sais que mes pas, je les ai faites correctement. Je donnais mon 100%. Puis moi, je le sais que peu importe, je suis fière de moi. J'ai dit, OK.
1: Oui.
2: Zoé, qu'elle gagne pas, elle le sait qu'elle a bien fait, puis elle est fière d'elle. Ben c'est tout ce qui compte, là, en fait. Là.
1: Mais c'est tellement un bel exemple que tu apportes là, Stéphanie, parce que dans la vie de tous les jours, là, même moi, je suis rendue grand-maman, et ça m'arrive encore de le faire. On veut tellement protéger les autres qu'on prend les peurs sur nos épaules et on leur transmet.
2: C'est exactement ça.
1: Et on s'en rend même pas compte. Ouais. Rémi, peut-être que ça t'arrive avec les enfants, avec tes neveux, tes nièces.
3: Mes nièces, oui. Oui, clairement.
1: Hey, mais juste de le nommer, de le conscientiser, je suis persuadée que ça va arriver moins souvent dans vos vies, Stéphanie et Zoé.
2: Puis tu sais, on n'a pas toujours le contrôle en tant que parent ou oncle ou grand-mère.
1: Ben non.
2: Mais il faut faire confiance à nos enfants parce que ben la Zoé il y a un an versus la Zoé d'aujourd'hui, ben elle en a accompli des choses. Puis si j'avais pas eu confiance en elle, ben on n'aurait pas pu continuer tout ça là. Donc c'est important de faire confiance à nos enfants. Puis moi quand on a eu l'invitation pour venir ici aujourd'hui là, ben moi je lui ai posé la question, hey ça te tente-tu? Ben oui ça me tente. Puis je vais avoir du fun, puis ça va être plaisant. Okay.
1: Oui, parce qu'on entend que c'est maman qui gère les réseaux sociaux, mm-hmm. mais c'est Zoé qui décide. C'est elle, la boss.
2: Je me suis déjà fait demander, tu sais, Zoé, tu la pousses pas un peu trop. Mais moi, je pousse Zoé aucunement, là. À chaque fois qu'on prend une décision, c'est elle qui la prend. Chaque vidéo que je pose, presque, là, maintenant, je lui demande pas toujours, ben, c'est elle qui l'a choisi. Puis moi, je veux pas pousser puis l'obliger à faire des choses. Ça te tente pas, on va le faire ou on le fait pas, tout simplement. Fait que c'est important aussi d'écouter, d'être à l'écoute pour pas non plus créer de pression supplémentaire, là.
1: Zoé, j'ai une dernière question pour toi. Qu'est-ce que tu dirais à une amie, ou peut-être même un adulte, mais admettons qu'on parle à une de tes amies, là. Elle veut essayer quelque chose, de la danse, du sport, elle veut monter sur scène, elle veut, peu importe ce qu'elle veut essayer de faire, mais c'est nouveau pour elle. Elle n'ose pas, justement, parce qu'elle a peur. Elle a peur de ne pas être assez bonne, elle a peur de ne pas avoir du fun. Qu'est-ce que tu y dis à cette amie-là?
0: Moi, j'ai dit continue, sois toi-même, puis comme fais-toi confiance, puis genre continue dans tes passions, que ce soit de la danse, du sport, tu sais, différentes affaires. Là.
1: Oh, que j'aime beaucoup cette réponse.
3: Puis dans un avenir, mettons bientôt ou plus tard, c'est quelque chose que t'aimerais, mettons, d'enseigner la danse country à des amis, peut-être des camarades de classe ou même des adultes, peut-être. Là.
0: Ben moi, en fait, ça serait quasiment mon rêve. Là.
3: Ah ouais, ok.
0: Tu sais, comme moi, j'aimerais ça... J'ai perdu mon idée.
1: T'aimerais ça enseigner, c'est ce que...
0: Oui.
3: C'est ça. Peut-être un atelier...
1: À l'international, fois, mettons, même, pourquoi pas?
3: Ben oui, oui, sky's the limit. Mais tu sais, des fois, tu dis qu'à ton école, il va y avoir des cours qui vont se donner. Des fois, peut-être aider le professeur ou enseigner à un plus petit groupe. Puis qu'après ça, ils vont prendre part au plus gros groupe. Ou tu sais, juste participer à de l'enseignement de danse.
2: Ouais. Ben, cet été, on va au camping, Zoé. Qu'est-ce que tu as fait cet été?
0: Ben, j'ai fait mes premiers cours de danse.
1: Oh!
0: J'ai donné mes premiers cours de danse.
3: Okay.
0: Mais tu sais, c'était pas des danses intermédiaires, juste débutantes, là, parce que sinon c'est trop difficile, on s'entend, là, pour les débutants.
1: OK. Mais là, nous amène sur d'autres belles questions. Ouais, débutants, intermédiaires. Et toi, tu te situes où dans tout ça? Est-ce que tu es intermédiaire, avancé, ou je sais pas combien de niveaux qu'il y a, là?
0: Il y a beaucoup de danses que je sais quand même intermédiaire, avancé, débutante, comme c'est pas vraiment mon plaisir. J'aime pas tant ça parce que, genre, on dirait que ça m'ennuie un peu.
3: OK.
0: T'sais, moi, j'aime ça.
1: Est rendu plus loin, là.
0: Moi, j'aime vraiment ça, le challenge.
1: OK.
2: Puis le fait d'avoir gagné pour une deuxième fois la première place dans le circuit Bronco, à la première place, ben Zoé est plus admissible dans les 12 ans et moins débutants et rendue avec les 17 ans et moins intermédiaires. Donc là, on a du plus gros challenge pour la prochaine compétition du Bronco qui s'en vient. Des danses qui sont plus difficiles, puis aussi, ben plus de gens. Là, on parle des fois de 20-25 compétiteurs. Fait que, mais Zoé est prête.
0: Oui, je suis vraiment prête.
1: Et c'est quand cette compétition-là?
0: Le 10 octobre.
1: Oh, ça s'en vient très, très, très, très rapidement.
0: Oui.
1: On te souhaite la meilleure des chances. Je pense que tous les huit vont être derrière toi maintenant, même Québec qui nous écoute de l'autre côté de la rive. Zoé, continue, sérieusement, c'est inspirant de voir une jeune femme, jeune fille, hein, jeune fille, on ne va pas te vieillir trop vite, une jeune fille qui fonce. C'est beau à voir aller et j'ai même vu les yeux de ta grand-maman briller. Elle est ici en studio aussi, d'ailleurs. Elle a dit qu'elle ne la parlerait pas. On respecte ça également. Et c'est vrai que ça change une dynamique dans une famille. Et on voit déjà l'impact que tu as. J'allais dire internationalement. On n'est peut-être pas rendu internationalement, mais je sens que ça sera pas très longtemps. Mais déjà, régionalement, il y a un impact qui est fort. Et continue, on est toutes derrière toi, ma chère Zoé Country Girl. Félicitations encore pour toutes tes premières places. Moi, j'en avais juste vu une passer, donc tu m'as mis à jour. Et je te souhaite bonne chance, beaucoup de succès pour ta prochaine compétition, mais tes prochaines compétitions et toutes les prochaines choses que tu vas choisir d'entamer dans ta carrière. Mais c'est déjà tout le temps qu'on avait pour l'émission Vente fraîcheur cette semaine. Couf, quelle rentrée!
3: Je veux juste faire une dernière parenthèse. Tu parlais de la grand-mère qui est en studio,
1: oui.
3: Tes grands-mamans aussi. Ben aujourd'hui, c'est la journée des grands-parents.
1: Oui, c'est vrai,
3: bonne
1: tu m'avais
3: journée des grands-parents
1: ça.
3: À tout le monde. Ouais,
1: oh, oui, c'est vrai, tu me l'avais dit. En plus, je l'avais oublié. Merci, Rémi. Toute une rentrée avec Alex Pelletier de Radar Sauvage. Lui, avec, il est populaire sur les réseaux sociaux. Il fait même de l'argent avec certaines de ses vidéos qui ont 1 million de vues, Zoé. Fait que je te souhaite d'aller là si tu veux aller là, toi aussi. Jacques Martel, depuis l'Inde également, lui, son livre, 2 millions de lecteurs pour ce livre-là. C'est incroyable. Rémi Bégin, dans les coulisses du 96.9, ben, si vous le rencontrez quelque part, là, dites-lui donc qu'il fait une sapristi de bel job, puis que vous aimez ça. Puis si vous avez des suggestions, ben
3: même
1: ça,
3: si
1: on pense...
3: si vous n'aimez pas ça, je suis capable de prendre les... Je prends toutes les opinions.
1: Oui, ça rentre dans les suggestions,
3: oui.
1: Ça.
3: Ben oui,
1: si ils ont des suggestions, comment qu'ils doivent faire pour t'écrire?
3: Sur Facebook ou me rencontrer ou écrire directement à la station. Là.
1: info@969fm.ca. Ouais.
3: Ça, c'est la meilleure façon.
1: Parfait. Ouais. Et bien entendu, Zoé Country Girl, Stéphanie et grand-maman étaient avec nous. Bref, il y avait différents univers aujourd'hui à l'émission, mais il y avait de la passion, il y avait des choix, il y avait des convictions que tout le monde a décidé d'assumer publiquement. Et ça... J'ai pas de chapeau de cow-boy, mais je vous lève mon chapeau quand même. C'est exactement ça que j'aime à Vente fraîcheur. Avant de partir, je vous rappelle deux petits rendez-vous que je vous donne le 30 septembre. On se retrouve pour parler de ce que le mensonge vous a volé et comment le reprendre. Et le 14 octobre, je change complètement d'univers. Je vais animer, j'ouvre un nouveau service dans le fond, je vais animer un lancement de livre avec Mélanie Fortin qui lance son livre « Naviguer avec son enfant ». Ça aura lieu au café Le Mot de Tasse à Québec. J'adore vraiment ce nouveau rôle-là que je suis en train de me donner également comme productrice d'événements dans le domaine du livre. Je reçois souvent des auteurs ici à Vente fraîcheur. Vous voulez savoir plus d'informations, manonpoulin.ca, vous allez tout trouver. Ben, c'est comme ça que la 8e saison de Vente fraîcheur est lancée, ma belle gang. Je vous souhaite une magnifique semaine et comme à l'habitude, je vous envoie tout plein d'amour inconditionnel. Bonne semaine!

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2: Mais elle, tu sais, sur l'environnement, là, on y a martelé que le CO2, c'est l'ennemi 0,04% de l'atmosphère. C'est à cause de ça, de tous nos maux. Chico, te rends-tu compte qu'il y a des feux au Manitoba? Puis qu'à cause de ça, on n'a pas pu avoir la parade gay. Ça, ça tue du monde. Là, ça va trop loin, les changements climatiques. Ça va faire. C'est le genre, de, pour vrai, là, c'est le genre de réflexion-là qu'il y a dans des têtes comme la sienne. Ça, c'est son chum.
3: C'est malade parce que, on le sait par expérience, chaque fois qu'il y a un férié, tu fuck le cycle de la pluie. Hein?
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m'as dit si là, j'ai une prod, je te la ramène. Ma parole, tu vas pas la tenir. Alors moi, je propose un truc, c'est qu'on vérifie ça directement face à la caméra. Ce sera à vous de juger qui tient qui.

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1: You want a battle? Moi je crois que t'as beaucoup trop bossé avec des Américains. Alors je vais te montrer comment on se fait niquer par un petit Belge maintenant. Écoute ça.

Ah, il est content, il a tapoté un petit peu sur tous ses boutons, histoire de m'empêcher de rapper. Bravo, Krone. Moi, je propose qu'on clôture ça maintenant. 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
2: Par exemple, ce que les Allemands ont fait, vu que le Canada ou le Québec ne voulait pas leur fournir de gaz naturel, c'est qu'ils se sont tournés vers le Qatar. Donc là, ils ont versé des dizaines de milliards d'euros au Qatar, qui est évidemment une grande démocratie libérale, comme on le sait. Et donc là, c'est le Qatar, qui sont les grands alliés du Hamas, entre autres,
3: qui abrite carrément
2: les homosexuels, qui ont reçu tous ces beaux euros, alors que cet argent-là aurait pu finir au Québec pour financer nos écoles et nos hôpitaux. Donc,
3: mais on finance, à notre défense, on finance aussi la Hamas, ici, quand on est capable.
2: Ça, c'est vrai, effectivement. D'ailleurs, je dis ça comme ça, si les gens veulent aller sur québecfier.org, québecfier.org/Hamas, il y a une... ils peuvent contacter leurs députés pour leur demander d'arrêter de financer la Hamas avec nos impôts.
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0: La chasse à l'as continue de faire plein d'heureux et littéralement de faire pleuvoir les dollars.
1: Je t'appelle pour te dire que t'as gagné 930$. 930$, Sandra, félicitations. Oui, vous avez participé à la chasse, alors c'est bien. Laissez-moi vous annoncer, ma chère dame, que vous avez gagné 333$. Je t'annonce que t'as officiellement gagné 1600$, Olivier. Que t'as mis la main sur 450$ cet après-midi. Je t'appelle pour t'annoncer que tu as remporté 1044$. Wow!

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2: Chico, hola.
3: Salut.
2: Joyeux Halloween.
3: Merci.
2: Une annonce de la pluie. On cancelle ça.
3: D'accord.
2: On pogne le pire rhume. Il dure 2 ans. On a une épiphanie sur nos gouvernements. Un passeport vaccinal après ça, va être donc. 3 ans plus tard, bye-bye Yanel Carman. C'est là qu'il choisit son moment. Ça rime?
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1: J'ai une belle communauté qui me suit, puis je suis bien content. Fait que tu sais, je suis tout le temps content d'avoir des beaux compliments, surtout venant du politically.
2: On va le garder, ça.
1: Hey, gars, moi, puis l'articulation, là.
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CGMD, Populi Duo.

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Funky Car, ses souvenirs. Évidemment, cette femme a illuminé nos regards avec sa splendeur et son immense talent. La diva du disco nous a surprise avec cette pièce en 1982. Et oui, on parle de Donna Summer. Hey!

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Salutations à Gilles, Ben et Dan, Joseph Roy, Claude Doyon, Val en Conval, Lange pas, Mike the Branch et Miss Chatou, Kevin et la gang de Nord.

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1: Rebonsoir mes casquettes, ça fait longtemps. De retour sur les ondes pour la Pétarade, votre émission de musique électronique en DJ set qui starte la 8e saison. On se rapproche là du 100e épisode et on repart en force. J'ai décidé de commencer tranquillement avec du house aux saveurs balériques à la Ibiza parce qu'on se le cachera pas, la saison forte des festivals puis du dance floor tire à sa fin pour 2026. Alors je me suis dit, why not, on start avec quelque chose de funky. À travers l'émission, on monte le rythme puis on finit en énervé. Donc stay tuned, votre playlist de bangers commence maintenant. Alors bouclez votre ceinture de sécurité. Coming up, Toman, Luke Alessi et du Bon Tan. Mais on part le bal des grouillades avec le mix original Pacha par Zaro. Vous écoutez la Pétarade du 96.9 CGMD et ça part mes casques.